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1: Bonjour, inspecteur du 6, vous avez les papiers de la boîte à rythme, s'il vous plaît? 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
1: Merci d'écouter RFI, il est midi à Paris, 10h temps universel. L'heure de retrouver Arthur Ponchelet. Bonjour Arthur.
2: Bonjour Chantal et bonjour à vous qui nous écoutez. À la une, le bruit des bombes retentit à nouveau au Moyen-Orient. L'Iran a visé cette nuit Israël avec au moins 30 missiles. En représailles, l'État hébreu a frappé le centre et l'ouest de la République islamique. Donald Trump exhorte les deux pays à cesser de tirer. Victoire haut la main pour Nicole Pachinian en Arménie. Le premier ministre sortant remporte les législatives, mais manque de peu la barre des 50%. Majorité trop mince pour réviser comme il le souhaite la Constitution. La une, c'est aussi le placement en garde à vue de Patrick Bruel en France, le chanteur visé par une dizaine de plaintes pour violences sexuelles. Et puis canicule marine, coraux qui dépérissent, plastique qui s'accumule. Nos océans sont en mauvaise santé, constat alarmant en cette journée mondiale des océans. Deux mois, jour pour jour après sa conclusion, le cessez-le-feu en Iran semble donc ce matin voler en éclats. Téhéran a frappé hier soir Israël. En représailles, dit la République islamique, à des bombardements israéliens sur la banlieue sud de Beyrouth. Israël a répondu dans la nuit. Siavosh Ghazi, vous êtes notre correspondant à Téhéran. L'État hébreu a donc visé cette nuit plusieurs sites militaires dans le centre et l'ouest de l'Iran.
3: Téhéran a été touché, mais aussi Ispahan, Tabriz ou encore Karaj, mais également une unité pétrochimique à Mashhad dans le sud de l'Iran, ce qui a provoqué une réaction très vive de la part des autorités iraniennes. L'Iran a riposté donc vers 7h du matin, moins de 3h après l'attaque israélienne, une première vague de frappe dans le centre d'Israël et dans le sud, et puis une nouvelle vague qui a été menée une heure plus tard contre deux bases militaires aériennes et israéliennes, la base de Tel Nof et de Noatim, dans le centre et le sud d'Israël. Les autorités iraniennes ont affirmé que des cibles très importantes ont été détruites dans ces deux bases militaires aériennes, qui sont les principales bases israéliennes, donc pour l'aviation, notamment des F-35 qui sont basés dans ces deux aéroports. Donc l'Iran joue l'escalade avec ses alliés, les Houthis au Yémen, qui ont interdit le trafic, le passage des navires civils ou militaires israéliens dans le détroit de Bab el-Mandeb. Donc tous les alliés de l'Iran jouent également l'escalade avec Téhéran.
2: Siavosh Ghazi à Téhéran pour RFI. Et à l'instant, Donald Trump appelle l'Iran et Israël à cesser de tirer. Malgré ces frappes, la diplomatie iranienne croit toujours au dialogue avec les États-Unis. Les consultations se poursuivent, selon le porte-parole du ministère iranien des Affaires étrangères. La Chine, elle, par la voix de sa diplomatie, se dit profondément préoccupée par ces nouvelles attaques. Des mots alors que Xi Jinping est arrivé ce matin en Corée du Nord, le président chinois accueilli en grande pompe à Pyongyang par Kim Jong-un. Xi Jinping dit vouloir porter les relations à de nouveaux sommets entre les deux pays. La guerre en Ukraine et un mort cette nuit dans une attaque de drones ukrainienne contre un train entre Moscou et la Crimée. Aucun passager blessé, c'est le conducteur du train qui a été tué. Volodymyr Zelensky était lui hier à Londres, dîner à Downing Street autour des dirigeants britanniques, français et allemands. La Grande-Bretagne, la France et l'Allemagne qui soutiennent la proposition d'un dialogue direct entre la Russie et l'Ukraine. L'Union européenne regardait aussi vers l'Arménie hier. On votait dans le pays, législatif crucial, qui opposait le milliardaire Samvel Karapetian, proche de la Russie, au premier ministre sortant Nicole Pachinian et sa ligne pro-occidentale. Daniel Valo, c'est ce dernier qui remporte le scrutin haut la main, un peu plus de 49% des voix pour lui et son parti contrat civil.
4: Nicole Pachinian manque de peu la barre des 50%, mais il va obtenir une majorité en siège au sein du Parlement et il sera donc reconduit à son poste de Premier ministre qu'il occupe depuis 2018 et la révolution de velours. Avant même que ses résultats soient confirmés, l'ancien journaliste les a qualifiés d'historiques, déclarations dans le courant de la nuit devant un petit groupe de partisans et d'élus réunis à Yerevan.
5: Les élections qui ont eu lieu le 7 juin ont donné la victoire à notre parti, le contrat civil. C'est une grande responsabilité et cela signifie que les citoyens arméniens se sont mobilisés pour leur indépendance, pour leur avenir et pour la paix. Chers concitoyens, je vous aime tous et je suis fier de vous. Gloire aux martyrs et longue vie à la République d'Arménie.
4: Nicole Pachignan aura la majorité, mais elle sera trop mince pour réviser, comme il le souhaite, la Constitution, condition posée par l'Azerbaïdjan pour ratifier l'accord de paix signé à Washington l'année dernière. Sur l'autre grand axe de sa politique extérieure, le rapprochement avec Bruxelles et Washington, le nouveau Parlement risque de lui compliquer la tâche avec une opposition dominée par les formations favorables à la Russie, en particulier le parti Arménie Forte de l'homme d'affaires Samvel Karapetyan qui obtient 23% des suffrages. Daniel Valo, Yerevan RFI.
2: On votait aussi hier au Kosovo, là aussi le Premier ministre sortant sort vainqueur, mais son score est en fort recul par rapport aux élections de 2021. Il n'obtient pas suffisamment de sièges au Parlement pour former seul le prochain gouvernement. Et puis on attend toujours les résultats de la présidentielle au Pérou. Le sortant de gauche, Roberto Sanchez, semble légèrement en tête face à la candidate de droite autoritaire Keiko Fujimori. Les résultats sont encore partiels et le décompte pourrait encore prendre plusieurs jours. Midi 6 ici à Paris. La suite de ce journal en France où Gérald Darmanin demande la mobilisation générale pour faire la vérité sur ce qui ne s'est pas bien passé dans l'affaire Liana. Liana, du nom de cette petite fille retrouvée morte dans un silo agricole. Le principal suspect dans cette affaire était visé depuis plusieurs années par des soupçons de pédocriminalité mais avait jusque-là échappé à la justice. Le ministre de la Justice réunit en ce moment là les procureurs généraux. Patrick Bruel en garde à vue. Le chanteur est visé par une dizaine de plaintes pour violences sexuelles, des accusations qu'il conteste. Bonjour Yann Gendreau.
6: Bonjour.
2: Du service France de RFI. C'est au parquet de Nanterre que Patrick Bruel est interrogé en ce moment et cela pourrait durer 48 heures.
6: Et ces prochaines heures, l'artiste sera interrogé par la police judiciaire de Paris sur plusieurs plaintes qui ont été regroupées au parquet de Nanterre. La plainte de l'animatrice Flavie Flamand, qui a mis en lumière ce scandale, ne sera pas étudiée cette fois-ci, ni celle déjà connue du tribunal de Nanterre, comme les plaintes des masseuses déposées en 2019 et en 2020. Il s'agit donc principalement de celle de la présidente d'Unifrance, Daniela Esner, pour tentative de viol en 1997 au Mexique, de celle d'une journaliste culturelle pour une tentative de viol à Monaco en 2000, d'une autre pour des faits similaires un an plus tard, et de deux plaintes d'une salariée du label de Patrick Bruel pour des agressions sexuelles en 2002 et en 2003. À cela s'ajoute une plainte initialement déposée à Metz pour des faits remontant à 2008 et une déposée à Saint-Malo pour un viol en 2012. Si la procédure judiciaire est toujours en cours, de nombreuses conséquences se font déjà sentir pour le chanteur. Les cinq dernières représentations de la pièce de théâtre dans laquelle il joue ont été annulées et la majorité des dates de sa tournée de cette année ont été supprimées.
2: Auriane Gendreau, merci à vous. L'actualité en France, c'est aussi ce nouveau plan pour protéger les océans. Trois nouvelles aires de protection marine en baie d'Audierne, en Bretagne, en Guadeloupe et dans les TAF, les terres australes et antarctiques françaises. Des annonces de la ministre de l'Environnement alors que ce lundi marque la journée mondiale de l'océan. Des océans plus que jamais en mauvaise santé. C'est le constat d'un baromètre international, Simon Rosé, constat alarmant qui montre que les signaux d'alerte se multiplient.
7: C'est un nouvel outil, c'est seulement sa deuxième édition. Starfish est un baromètre dont le but est de photographier l'état de l'océan. Il n'est pas bon et il se dégrade même de plus en plus vite. L'élévation du niveau de la mer s'accélère, les canicules marines sont plus fréquentes, plus intenses, plus étendues. La quasi-totalité des coraux dépérissent, la pollution s'accumule, avec une cause principale, les activités humaines. Marina Lévy, coprésidente du comité scientifique.
8: Ce qu'on a remarqué, c'est ces accélérations, en particulier pour l'élévation du niveau de la mer, qui est plus rapide qu'elle ne l'était auparavant, et puis pour le réchauffement de l'océan, dont on commence à détecter des signes d'accélération. Donc ça, c'est pour les signaux très physiques. Mais concernant la pollution plastique, l'année 2025 est marquée par un volume record de déchets plastiques avec 130 millions de tonnes de déchets. Les estimations, c'est que sur ces déchets qui sont produits, autour de 10% atteignent en moyenne l'océan.
7: Des pressions humaines toujours plus intenses, mais une attention qui augmente elle aussi. 2025 a vu l'adoption du premier traité international sur la haute mer, aboutissement de plusieurs années de négociations pour la mise en place d'un outil de protection de près des deux tiers de l'océan mondial. Sa première COP, conférence des pays signataires, se tiendra en janvier prochain.
2: Simon Rosé, un mot de sport et la suite des matchs préparatoires pour le mondial qui démarre dans trois jours. Match d'ouverture entre le Mexique et l'Afrique du Sud à suivre en intégralité sur RFI si vous nous écoutez en Afrique. L'équipe de France joue ce soir contre l'Irlande. l'Irlande du Nord à Lille. C'est à 19h10, temps universel. 10h10, TU, tout de suite, on reparle des océans avec vous, Lucie Bouteloup et 8 milliards de voisins.
1: Oui, c'est ça, absolument. Bonjour. À l'occasion de la journée des océans, nous allons donc parler de pêche et de préservation des océans.
9: Le Liban est dans la tourmente. Face au drame que continuent de vivre des milliers de familles déplacées par...
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1: Bonjour à tous et bienvenue dans l'agenda de Radio Alto, le bon plan des Bauges et des Villeportes, c'est parti. Ce jeudi 11 juin, les passerelles scientifiques du jeudi vous donnent rendez-vous à 11h ou à 18h pour les passerelles qui seront cette semaine à l'écoute des oiseaux. Ça se passe à la maison Faune-Fleur d'École en Bauges en compagnie de Cerise Petit, Clara Poirier et Noah Rigoudi pour une durée d'environ 1h30. Les portes restent ouvertes entre ces deux créneaux, chacun peut donc passer quand il veut pour discuter avec les scientifiques présents. Tous les jeudis du mois de juin au pôle d'Albi sur Chéran, ce sont les rendez-vous des postes laborèmes. Et cette semaine, c'est le groupe Choubiao Quartet de la Trans-Mongol Express. Rendez-vous dès 18h avec une ouverture des after-work, buvette, petite restauration, espace enfant, marché de créateurs seront ouverts sur place. À 19h30, c'est le concert, un événement gratuit. Ce vendredi 12 juin dès 18h, venez donc à l'Assemblée Générale de votre chaire radio associative pour rencontrer les membres de notre conseil d'administration. Au programme, bilan d'activité, rapport moral et rapport d'orientation radiophonique. Cet événement sera donc écoutable en direct sur 94.8 et radioalto.info. L'événement sera suivi d'un apéro convivial, bien évidemment. Pour plus d'infos concernant notre Assemblée Générale, n'hésitez pas à nous envoyer un mail à l'adresse contact@radioalto.info. Ce vendredi toujours à partir de 18h, fête de la musique à la Toirzanerie de Thoiry, avec au programme 3 groupes et 2 DJ, dont The Funky Tears, Win Win, The Old Chap and the Red Eyes, DJ Gordini et DJ Chef Chalet. Buvettes et restaurations sont bien sûr prévues sur place. Ce vendredi toujours concert, dub électro live de Zundra Mitz, Uncle Phil, ça se passe à la brasserie du Merle depuis gros. C'est un duo live d'électro dub lyonnais qui vous propose un univers mystique et mélancolique. À 19h, ce vendredi toujours, projection du film Namaskar de Vincent Martin et ça se passe au cinéma Le Flore de Saint-Pierre d'Albini. Sur place, juste avant la projection dès 18h, retrouvez le marché d'artisanat népalais devant le cinéma. Puis ce sera projection, échange et dégustation. Vous trouverez plus d'infos en podcast dans le créneau des cartes postales en compagnie de Maëlle. À écouter sur radioalto.info. L'événement est à 10€ et la réservation est conseillée. Un petit mail à cinema.stpdalbini@cinebus.fr. Et on finit la soirée toujours en cinéma, avec cette fois à 20h30 la projection au cinébus de Cusy, qui vous propose le film « C'est quoi l'amour ?». Samedi 13 juin, c'est la braderie de printemps à Thoiry, de 8h à 15h, buvette et restauration prévues sur place. Attention, pas de CB. Un grand tournoi de pétanque en doublette vous attend dès 9h au stade André Thuneau à Léchrenne et c'est un événement organisé par le fan club de Paco Rassa. De 10h à 18h à Bellecombe en Bauges, ne manquez pas la Bagolurède, un événement drôle festif à faire en famille avec 3 parcours. La Bago ludique des 6 ans, la Bagolu Jafouin des 7 ans et la Bagolucifère pour les plus grands. C'est un événement sur inscription, vous trouverez toutes les activités et les infos sur leur site bagolurède.wixsite.com/bagolurède. Ce samedi, à 20h, la Chartreuse d'Aillon vous donne rendez-vous pour le concert des 4 saisons de Vivaldi par l'Hostel Dieu. C'est un concert en plein air dans les jardins de la Chartreuse et c'est sur réservation. À 20h30, concert de blues rock de BJSS au bar Le Croénan d'Aillon le Jeune, un événement sur réservation. Ce dimanche, de 10h à 18h, c'est le marché des créateurs à Jarzy, un marché en plein air avec une 60aine d'artisans créateurs et de producteurs. Restauration et buvette sont prévues sur place. une info de l'Association des parents d'élèves de l'Échrenne qui vous propose le 21 juin de tenir votre stand au vide grenier. Les inscriptions se font sur HelloAsso ou envoyez un petit mail à l'adresse ape.lechrenne@gmail.com. Une série TV produite par Arte et qui sera principalement tournée sur la commune d'École recherche des figurants, alors candidatez à l'adresse castingfiguration73@gmail.com. Une info maintenant dans une des villes portes de notre massif. Allez, concert ce soir, lundi 8 juin avec Bywater Call. C'est de la soul et du roots rock blues. C'est un coup de cœur qui nous vient du Canada. Des infos de la radio maintenant avec Dorothée qui recherche notamment des invités pour son émission Amitié. Que vous soyez seul, à deux, à trois ou à quatre, venez échanger avec elle autour de cette notion d'amitié, votre rencontre, vos points forts, vos désillusions, vos souvenirs. Retrouvez toutes les émissions réalisées jusqu'à maintenant sur le site radioalto.info à la rubrique Nos émissions, les voix d'Alto. Voilà, c'est la fin de cet agenda qui vous est proposé en partenariat avec la fruitière du Quart des Bauges de l'Échrenne. On vous souhaite à tous et à toutes une excellente journée sur Radio Alto 94.8. À bientôt.
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1: Ça, c'est du tilleul qu'on a fait sécher.
2: Il écrase, mais un pas plus. Ah.
1: Écoute, si je lui en donne pour faire deux tasses, ça ne vaut pas le coup. Il faut qu'on partage un peu.
2: Tu ne laisses pas nos tasses plus grandes.
1: C'est calmant le tilleul, c'est bon à boire. Ça calme. On dit bien que le tilleul, c'est calmant, oui.
0: Suzanne et Louis Petit-Barat à Haillon-le-Vieux, juillet 2016.
2: Mon arrière-grand-mère, elle ramassait des fleurs toute l'année. Et puis elle les faisait sécher, puis elle se faisait des tisanes tout l'hiver.
1: Il faudrait que je trouve un sac un peu plus grand pour Monique. Et ça, c'est de la camomille, les petites choses là-bas.
0: Dans le Massif des Bauges, le patrimoine ne se visite pas seulement avec les yeux. Il se goûte aussi, se déguste et se transmet de génération en génération. Le patrimoine alimentaire alpin est un lien vivant entre la terre et l'assiette.
3: Sylvia Alla, chargée de mission patrimoine culturel au parc naturel et régional du Massif des Bauges. Le patrimoine alimentaire alpin est un ensemble immense de savoir-faire, de pratiques vivantes, de traditions, de fêtes, de rituels qui sont portés par des acteurs dans les Alpes, donc des associations, des agriculteurs, des artisans, des restaurateurs, mais aussi des politiques et des communautés. Et c'est des personnes qui font vivre ce patrimoine. C'est un patrimoine qui se transmet de génération en génération et qui permet de garder ces territoires vivants.
4: Là, c'est une petite soupe avec une bonne basse courge. Quelques navets, quelques patates, carottes.
5: Pommes chauds, vin chaud et vente en direct du producteur chez Simon à Chénal-et-Fras.
4: Trois poireaux, du sel, du poivre, quatre épices, puis on verra ce que ça donne. Okay. On laisse les gens goûter.
6: Comme, ok. Et à le pomme chaud.
4: C'est un collègue maraîcher qui est sur Cusy, là, Olivier, qui avait du jus de pomme l'année dernière. Et puis du coup, il voulait le passer parce qu'il était un peu trouble. Et du coup, on l'a mis en pomme chaud et du coup, on fait que chauffer. Et on ne rajoute rien.
6: Ok.
4: Tout simplement. C'est des recettes de base, hein, de vin chaud classique. Et puis après, on fait avec les épices qu'on a.
7: Il y a de la bonne soupe. Est-ce qu'il y en a qui veulent de la soupe?
4: Il y a eu des endroits où on était qu'une quinzaine, d'autres endroits où on était une cinquantaine. Et en fait, bah, peu importe le nombre, le moment, il est créé et il se passe toujours quelque chose. Et puis ça fait plaisir à ceux qui font les marchés de prendre un peu plus le temps, parce qu'on n'a pas toujours le temps quand on vend d'échanger avec tout le monde. Donc ceux qui sont restés à la fin, bah, tu vois, Simon, quand il va finir là, il va avoir le temps de discuter aussi un peu plus avec ses clients en fait. Donc c'est ça qui est cool aussi. Ça parle souvent de recettes. Qu'est-ce que tu fais avec ce légume-là? Moi je le fais comme ça, machin. Enfin.
0: En 2016, le parc du Massif des Bauges engage un grand chantier participatif d'inventaire des savoirs et pratiques alimentaires et culinaires auprès de ses habitants. Puis, entre 2017 et 2019, le PNR participe à une alliance européenne d'envergure réunissant 14 partenaires de 6 pays alpins. L'ambition de ce projet est alors de valoriser un héritage qui dépasse largement l'assiette. Un patrimoine culturel vivant, mêlant techniques de production traditionnelles, paysages façonnés par l'homme, fêtes et rituels. En révélant ses racines communes, ce travail a fait émerger une véritable identité alpine transnationale.
8: Oh ben nous, on avait un champignon qu'on connaissait bien. On avait la morille, les bolets,
9: la chanterelle,
8: trompette de mort.
10: Cep.
8: Ben cep, c'est du bolet. Hein.
10: Ah bon.
8: Les langues de bœuf.
0: Jean Davier, Doussard, mai 2016.
8: Langues de bœuf, on les faisait souvent. On en faisait, s'il y en avait beaucoup, on en faisait au vinaigre.
9: Oui, ben il y avait Palenny qui ramassait
10: ce qu'ils appellent les chuchettes, tu sais, qui viennent à l'automne en touffe sur les...
11: Oui,
10: je sais pas comment ça s'appelle.
12: Les blancs, là, non?
10: C'est jaune.
8: L'armillière couleur de miel.
12: Là?
8: De l'armillière couleur de miel.
10: Ah, je sais pas.
8: La chouchette, ça poussait sur les souches et ça poussait en grosse touffe.
10: Oui, puis ça pousse en une nuit, ça pousse.
8: Oui, oui, t'en fais alors.
12: Collier de Saint-Michel.
8: Collier de Saint-Michel.
12: Oui, c'est peut-être moins bon.
8: Non, ça vient tout après, tu sais, à ce moment-là, les champignons.
12: Oui.
8: Hein, y en a qui n'ont peut-être pas trop de parfum, mais tu étais tellement content d'en avoir pour mettre avec une saucisse. Tu étais contente. Hein.
0: L'automne réchauffe les traditions, les pratiques culinaires ancestrales, les produits du terroir et les moments de partage autour des fours communaux rassemblent habitants, producteurs et visiteurs. Ces savoir-faire vivants que le parc s'attache à sauvegarder et à valoriser contribuent à un sentiment de fierté d'appartenance et renforcent l'attractivité durable du territoire. Au Four de la Magne à Saint-François-de-Sales, pendant la fête au four, novembre 2025.
13: Et il y avait toute une tradition, parce que les fours étaient longs des chemins, parce qu'il n'y avait pas de... Il n'y avait pas les routes actuelles, comme maintenant. Alors le four, le chemin qui montait du village aux alpages. Le four était sur le chemin. Et les gens, quand ils faisaient le four, ils apportaient un fagot de bois. Il fallait passer, allumer le four à plusieurs. Ils apportaient un fagot de bois. Ils appelaient ça la marque. Et celui qui voulait faire le four, il mettait son petit fagot devant le four. Et il faisait le four, pain au four, que quand il y en avait un deuxième ou un troisième pour faire ensemble. Parce que la première fournée n'était jamais bien réussie.
14: À 9h30.
15: Oui, 10h15.
14: Enfin, 10h,
15: ouais, même 10h,
14: à 10h, on jette un œil.
15: Jeter un coup d'œil,
0: Faites au four de Frontenay.
16: En fait, on le démarre à peu près deux jours avant, surtout avec le temps actuel, là, il fait froid. Donc, il faut que la pierre, elle chauffe bien dans la masse. Et puis, après, grosse fournée ce matin, là, pour que vraiment il monte en température. Et en parallèle, on a préparé les pâtons. On avait fait la pâte hier soir, on l'a laissé monter tranquillement dans le pétrin au frais. Et puis les pâtons ce matin, mise en forme, deuxième levée d'une heure et demie à peu près. Et puis, après là on a fait l'enfournement des pains et puis maintenant il n'y a plus qu'à attendre.
17: C'est pas d'accord.
18: Ah, c'est un truc qui rentre là.
17: Ça c'est bien. Comment pour le rallye?
19: Il est beau, il est
17: beau.
19: Il
17: est beau, il est bien. T'es content? Il est beau?
19: Il est rien vilain.
17: Il est rien vilain.
0: Le patrimoine alimentaire s'affirme comme une culture vivante, englobant une mosaïque de savoir-faire technique, de rituels sociaux et de paysages sculptés par des siècles d'agriculture montagnarde. Pour faire reconnaître mondialement ce modèle de résilience et de transmission des savoir-faire montagnards, le Parc naturel régional du Massif des Bauges a annoncé, en mars 2026, le dépôt de la candidature du patrimoine alimentaire alpin au registre des bonnes pratiques de sauvegarde de l'UNESCO.
3: Ce patrimoine alimentaire est un pilier de l'identité culturelle des Alpes, donc c'est soutenir cette candidature au registre des bonnes pratiques de l'UNESCO, permet en fait de mettre en lumière et de célébrer ce qui fait la singularité de nos territoires alpins. Cette candidature, en fait, vise à protéger non des produits, non des lieux, mais des savoirs et des pratiques vivants. Donc c'est des gestes, c'est des techniques, c'est des connaissances traditionnelles, aussi des rituels ou des fêtes. Et donc il s'agit de s'assurer que ces pratiques qui ont façonné les paysages, comme par exemple le pastoralisme, ne disparaissent pas et continuent à être transmises.
1: Alors, le jour où on faisait le pain, c'était la régalade, hein, parce qu'il était bon, le pain.
12: Il était tout faux,
1: tout chaud, puis ça sentait bon.
12: Puis ça sentait bon.
1: Mais alors, on gardait toujours un peu de pâte pour faire un dessert qui s'appelait les crêpes.
0: Table ronde à Bellecombe en Bauge, 2016.
11: Ça, c'était bon. Alors nous, c'est le matin, quand on n'avait pas de pain pour déjeuner, eh ben, on se travaillait un petit peu comme ça, et puis on y passait à la poêle, et puis on y mangeait plutôt pour déjeuner.
6: Ah, mais bon, du coup,
11: on n'avait pas de
1: nous,
11: pain.
1: Nous, c'était le jour où on faisait le pain.
11: Ah ben, bien sûr,
1: on
11: oui.
1: On faisait les crêpes.
11: Oui, oui.
1: Donc, c'est, on
11: mettait
1: la pâte,
11: oui.
1: Et on faisait des lanières, comme oui. ça.
6: C'était plat, alors, des lanières
1: oui,
6: plates.
1: Oui, là, et on faisait cuire ça à la poêle dans l'huile.
11: Et ça gonflait.
1: Et ça gonflait. Et on y sortait, on saupoudrait un peu de sucre dessus.
3: Cette candidature au registre de bonnes pratiques de l'UNESCO est une sorte d'outil et de défi pour les Alpes, pour les territoires alpins, pour essayer de sauvegarder ces bonnes pratiques qui existent déjà à travers les Alpes et de relever les défis auxquels nos territoires alpins sont confrontés. Donc de la France jusqu'à la Slovénie, on retrouve les mêmes défis, le climat, la pente, l'isolement des territoires. Et donc, c'est comment, ensemble, on peut arriver à répondre, à mieux répondre à ces questions. Parce que les Alpes sont un laboratoire d'idées et de résilience aussi des populations à ce territoire. Ce patrimoine alimentaire alpin permet de renforcer l'attractivité de nos territoires, et notamment à travers le tourisme et en mettant en valeur des filières agroalimentaires locales et durables. Ce patrimoine permet en effet de relier donc la biodiversité, la diversité culturelle, l'agriculture et l'alimentation dans un objectif de bien vivre sur nos territoires.
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0: Bonjour chers auditeurs, bienvenue sur notre nouvelle émission radio sur Alto 94.8. Nous avons une nouvelle émission à vous présenter qui s'appelle Nawak.
1: Nawak ? Nawak, Nawak !
2: C'est quoi ?
1: C'est quoi n'importe Nawak ?
0: Alors nous vous proposons un nouveau concept d'émission qui va vous permettre de ressortir un vieux mot que très peu de personnes utilisent ou tomber dans l'oubli. À vous aussi de démêler le vrai du faux, parce que des fois nous pouvons vous piéger.
2: On est un peu espiègle, je crois, autour de cette table.
1: C'est moche. C'est très très moche.
0: C'est moche.
2: Oh non, c'est très très drôle, je pense. On verra, vous nous direz.
0: Alors, ce concept sera animé par Do.
2: Salut, salut les beaux jus. Bah écoutez, c'est Dorothée. On se connaît déjà sur quelques petites émissions. Et là, je suis enchantée de faire cette émission avec la douce voix de Sceaux que vous venez d'entendre en introduction.
0: Eh oui!
2: Coucou. Et puis, je me permets de lancer Mag.
0: Oui.
2: Voilà, la deuxième voix que vous avez entendue, enfin la troisième du coup, c'est celle de Mag.
1: Alors, ne me lancez pas très loin parce que je tiens à rester avec vous durant l'émission.
2: Nous aussi, on veut que tu restes avec nous.
0: Il peut y avoir des interprétations de chansons intempestives parfois avec Mag. Voilà, voilà.
1: Mais toujours dans l'allégresse et la bonne humeur.
0: Exactement.
2: Et voilà, l'idée c'est qu'on passe un petit moment sympatoche ensemble et puis autour d'un mot décalé, oublié. Et puis vous allez voir que... le concept, c'est pas que de dépoussiérer ton dico, c'est quoi aussi, Sceaux ?
0: C'est aussi de s'amuser, puis d'inventer quand même quelques définitions pour égayer nos journées.
2: On va un peu prêcher le faux pour connaître le vrai. Ce sera à toi, auditeur, de chercher où est le vrai sens du mot. Et surtout, petite cerise sur le gâteau, si on t'a pas mené en bateau et si le mot dont on parle pendant 30 minutes, 40 minutes n'est pas un...
1: Nawak.
2: C'est quoi Nawak?
1: Eh ben, c'est un faux mot.
2: C'est un mot qu'on a inventé, c'est un n'importe Nawak, c'est issu de notre imagination.
0: Et je tenais également à faire une spéciale dédicace à Lilian, quoi le concept de cette émission n'aurait pas eu lieu.
2: Eh oui, parce qu'on est parti d'une idée, d'une petite manie d'un certain Lilian qui nous a beaucoup fait rire parce qu'il
0: adore s'amuser avec les mots et après, il les met à toutes les sauces.
2: Voilà, et du coup, ça peut créer des situations assez rigolotes.
0: Et
2: on s'est dit... Pourquoi pas en créer une émission qu'on espérera rigolote, cocasse, mais peut-être qu'on vous apprendra aussi des mots.
0: Voilà.
2: Ouais. Et c'est quoi le mot du jour ?
0: Alors, le mot du jour, nous allons nous amuser avec alacrité.
2: Avec qui ?
1: Avec qui ?
0: Alacrité.
2: Quoi ? Attends, mais il y avait Mag, il y avait Sceaux, il y avait Do, c'est qui alacrité ?
0: C'est une quatrième personne mystérieuse.
2: Oh ! Qui va hanter nos conversations peut-être ?
0: Ouais, complètement, complètement, complètement. Donc, nous allons nous amuser aujourd'hui avec alacrité.
2: Et du coup, on vous a prévu quelques petites rubriques.
0: Oui.
2: C'est qui commence ?
0: Alors, c'est moi, Sceaux, qui vais commencer par une petite introduction sur notre mot alacrité. Puis, nous ferons une petite divagation autour de ce mot. Quelques définitions quand même.
2: Histoire de semer un peu le doute.
0: Voilà, histoire
1: quelques
0: de semer
1: pièges.
0: Un petit peu le doute.
1: Des pièges linguistiques.
0: Peut-être un micro-trottoir, je ne sais pas. Mais nous poursuivrons avec un feel-good moment autour de ce mot alacrité. Un proverbe ou deux, histoire de pouvoir s'amuser.
2: S'élever un petit peu dans les sphères de la connaissance populaire.
0: Exactement. Un petit tuto aussi, très utile pour pouvoir ressortir ce mot
1: en société.
2: Et puis à bon escient, j'ai envie de dire.
0: Oui.
1: Tout à fait.
0: Ou pas. Ça peut aussi être très drôle.
2: Et le reste, on garde peut-être le reste de l'émission top secrète, histoire qu'il y a un peu de
1: croustillant, de suspense. De suspense. Gardons le suspense.
0: Il y aura quelques autres surprises.
1: Commençons.
2: Eh ben ouais, alors, c'est quoi ton intro, Sceaux ?
0: Alors. Déjà, bienvenue à vous, chers auditeurs. C'est avec une alacrité sincère que nous vous ouvrons aujourd'hui les portes de cet espace conçu pour éveiller votre curiosité et nourrir votre esprit. Loin des discours parfois abscons, nous souhaitons ici privilégier l'échange et la découverte de mots et d'expressions étranges. Voilà pour cette introduction du mot alacrité. Et je vais laisser la parole à Mag ou Do, je ne me souviens plus, hein, pour une petite divagation.
1: Divagon.
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1: Chers auditeurs, divagons, divagons ensemble autour du mot alacrité parce que effectivement, il y a des mots comme ça qui arrivent un peu masqués. Ils arrivent avec une élégance telle qu'on n'ose pas du tout de suite leur demander un peu leur papier. C'est beau alacrité. Par exemple, on pourrait presque croire que c'est une pierre rare.
2: Oh, ah oui, on m'a offert un collier en alacrité.
1: Mais oui. Ou pourquoi pas le nom d'un voilier anglais.
0: Ah ouais, ça sonne super.
1: Le Hamish alacrité est disparu quelque part dans les brumes du Nord.
2: Ah, carrément, il a coulé, quoi.
1: Ah, why not? Ah, bah oui, c'est un peu comme le Titanic.
0: C'est, voilà, ouais, exactement.
2: Ça fait moins rêver, là.
1: Ou alors, bon, alors continuons dans le rêve. Un parfum très cher, très discret, avec des notes de bergamote et de santal qui sent un peu la bibliothèque ancienne.
0: Ah ouais, je veux bien ce parfum, j'adore.
2: Alors par contre, moi j'étais avec toi jusqu'au santal, mais alors, la bibliothèque ancienne, c'est pour sentir le papier pourri, et non.
0: Ça, c'est, bon, super, c'est un bon mot ancien,
1: mais oui.
0: Un peu d'alacrité quand même.
1: Un peu d'imagination, Do. Ah. Alors bon, bref, il commence quand même comme une allégresse, mais bifurque avant la fête. Il y a quand même du mouvement dans alacrité, c'est comme une danse. Il ouvre une fenêtre. Et sans hésiter une seconde, on sent quelque chose qui a pris la lumière.
0: Waouh, quelle belle divagation.
1: Est-ce que ça vous a mis sur la route?
0: J'avoue que plusieurs pistes s'ouvrent à nous quand même. Hein.
2: Moi, je suis restée coincée devant la fenêtre, là, je suis éblouie par la lumière.
1: Par la lumière.
2: J'ai plus envie de
0: bouger. Du coup, je vous propose peut-être quelques définitions pour mieux cerner ce mot alacrité.
2: Pourquoi pas? Pourquoi pas? Mais je vous rappelle que dans cette émission, il y a du lard et du cochon. Il va falloir que vous démêliez aussi un peu le vrai du faux dans nos propositions de définition.
0: Exactement.
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0: Alors, pour commencer, j'ai peut-être plusieurs propositions, définitions du mot alacrité. Peut-être que dans un premier temps, c'est peut-être le caractère vain ou vide d'une chose. C'est un mot qui n'a peut-être pas de sens.
1: Oh, c'est dur, hein.
0: Ouais, moi je le sens plein et vide à la fois, hein. Ou alors ça peut être aussi une petite aspérité, une crique sauvage, une spécificité, une virgule, une étrangeté.
2: Moi, je suis bien dans la crique, là. J'étais avec la fenêtre tout à l'heure dans la divagation de Mad, ouais, de Mag. Et du coup, je me dis, là, je suis dans une crique sauvage bleue avec plein d'alacrité et autour de moi, là, des petits cailloux, des pierres sauvages.
1: Ah, oh, tu nous embarques, là. C'est magnifique.
2: Ouais, là. Là, j'y suis, là. Moi, je pense que c'est ça.
0: Vive les vacances.
2: Tu crois que c'est ça qui me dit, mon cerveau?
0: Ah, peut-être. Pendant ce long week-end prolongé. Alors sinon, nous avons une autre définition qui peut être que celle-là exprime l'idée d'une rapidité, d'une vivacité physique ou morale, une qualité de gaieté débordante, voire excessive. En résumé, c'est l'idée même de l'allégresse et de l'énergie joyeuse. Pourquoi pas?
2: Ça, pour moi, vraiment, alacrité, il a vraiment une douceur, une lenteur, le fait de profiter d'un instant. Moi, je pense que, ouais, je trouve qu'il sonne plus,
0: non. Arrondi. Ou peut-être vitesse, quand même, parce que alacrité, ça fait allegro, vivato.
1: Allegro,
0: ouais.
1: Ben, arrêtons de donner des indices.
0: Ouais.
2: Oui, bah non, moi je donne mon avis. Après, si on veut pas de mon avis, j'arrête de participer à cette émission.
0: On va quand même pas tout de suite tout.
1: Reste dans ton alacrité, Dorothée.
0: Mais nous allons peut-être pouvoir interroger quelques personnes en micro-trottoir.
2: Ah, c'est l'heure du micro-trottoir. Oui. Et pour ceux qui ont écouté d'autres émissions dans lesquelles j'interviens, vous avez pu voir que j'adore les micro-trottoirs.
1: Micro-trottoir.
0: Tiens, qu'est-ce que ça nous inspire?
2: Et Et je vous explique donc le concept du micro-trottoir. C'est avec une alacrité certaine que je me suis rendue dans les villes désertes de l'Echrène par ce beau jour de temps pluvieux et où il n'y avait pas un chat. Donc qui dit micro-trottoir, tendre un micro plutôt à des gens qui sont sur le trottoir, et là il n'y avait personne. Donc pour cette première émission, je vous informe que je vais avoir la palme du premier raté, car je n'ai pas de micro-trottoir.
0: Hey,
1: félicitations, donc.
0: Ouais.
2: Bah, merci, moi, c'est comme ça.
0: Ça, c'est une chronique renommée.
2: Eh bien, oui. Après, vu que c'est la première, je me disais que c'était quand même sympatoche d'écouter le générique, quand même, du micro-trottoir.
0: Oui, parce qu'il était quand même très beau, ouais.
1: Voilà. Très sympa, très sympa.
2: Ouais, ouais, merci, voilà. Je vous remercie de votre alacrité à me complimenter.
0: Ah, ça
2: fait plaisir. Donc, forcément, mis à part ce magnifique jingle, j'ai envie de vous dire que je m'excuse platement et que je vous propose un petit temps de réconfort avec la personne qui va s'occuper du feel good moment. Alors, pour une émission qui sort un vieux mot du dico pour le remettre au goût de la langue française, on s'est quand même autorisé une petite rubrique in English, feel good moment. Nous nous excusons pour les puristes de la langue française, mais en même temps, il faut savoir vivre avec son temps.
0: Wow, for sure. I feel good.

0: Moment.
1: Feel good.
0: So, c'est ton moment?
1: Eh oui, c'est mon moment du feel good moment. Je voulais vous partager mon feel good moment avec Alacrité. Est-ce une personne ou une idée?
0: J'ai toujours pas compris qui c'était Alacrité, moi.
1: Ah ah! Peut-être que ça vous donnera quelques indices.
0: Ah ah! On en a eu déjà plein les filles là depuis le début, non? Vous pensez pas que les auditeurs sont déjà un peu sur la piste?
2: Oh non, je pense qu'ils sont totalement paumés.
1: Peut-être perdus quand même. Alors, je vous mets dans le contexte. Mon feel good moment, c'est lorsque dans la lumière douce d'un matin tranquille, une sensation de calme s'installe avec une légère Alacrité. Une tasse chaude.
0: Un café?
1: Moi je suis très café, hein, j'avoue. Donc, une tasse chaude de café diffuse une odeur réconfortante et la vapeur monte lentement.
0: On parle encore de lumière quand même. Hein. De lumière, douceur.
2: De lenteur.
1: De lenteur. Comme si elle cherchait à atteindre une petite apogée silencieuse.
0: Ah mince, on va arrêter de parler.
2: C'est pour moi ça.
0: Je le prends peut-être pour moi aussi.
2: Ouais, je crois qu'on est dans le même bateau.
1: Ouais, vous m'avez cassé mon feel good moment là avec ma tasse à café, mais bon. Alors, le temps ralentit sans pression et sans urgence, hein?
2: Non, pas de pression, sauf.
1: Pas de pression. Et dans ce moment simple, entre deux instants, apparaît une joie discrète, légère, paisible, juste là, sans raison particulière, mais profondément agréable.
0: Ça, c'est vraiment pas du tout moi, quoi. C'est une joie discrète, paisible.
2: Mais par contre, tu es agréable, je peux te le dire.
0: Merci.
2: De rien. Voilà, ça vient du cœur.
0: C'est avec beaucoup d'alacrité que je te remercie.
1: Voilà, c'est avec une grande alacrité que je vous remercie aussi.
2: Eh bien, alacrité, j'ai envie de dire, alacrité prochaine, alacrité du proverbe.
3: Comme dit le proverbe, une phrase sans mots, c'est qu'un amas de lettres.
2: Ouais, ben, parfois même avec des mots, ça veut rien dire, hein.
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2: C'est le moment du Nawak proverbe. Alors, je suis désolée, cher auditeur, je ne sais pas comment on peut rester sérieux après un jingle de cette teneur, mais je vais tenter de d'apporter une touche de questionnement peut-être sur ce mot alacrité. Eh bien oui, car c'est la magie de la radio. Je pourrais invoquer ici André Gide, il est mort, hein, c'est pour ça que je dis que c'est magique, avec cette citation qui date de 1929. Eh oui, c'est pas tout jeune. Qui contient bien sûr le mot du jour qui est donc
1: alacrité,
0: bien entendu.
2: Tout à fait. Alors, ouvrez bien vos oreilles, c'est parti pour la citation. Oui, mon cerveau, comme désencrassé par ce jeûne, fonctionne avec une alacrité singulière. Je répète, pour bien que vous entendiez cette magnifique phrase.
1: Oui.
2: Oui, mon cerveau, comme désencrassé par ce jeûne, fonctionne avec une alacrité singulière.
1: Ah, c'est peut-être de l'huile alors, hein.
0: Ou de la lumière, la lumière qui pénètre le cerveau.
2: Eh oui, car vous l'entendez, nous sommes des amatrices à la radio, nous ne sommes pas des professionnels. Et je me suis dit que pour cette première émission, citer André Gide, pardon, ça claque un petit peu.
1: Ah ouais, c'est de la gueule. Hein.
2: Ouais.
1: C'est
2: vrai. Et comme le dit ma copine...
0: Laquelle? De qui qui quoi?
2: Non, mais pas vous.
1: Bah moi?
2: Non, pas la toi. Non. Larousse.
1: Ah.
0: Bah Larousse.
2: Oui, Larousse. Bah, un proverbe... Bon. Est un court énoncé exprimant un conseil populaire, une vérité de bon sens ou une constatation empirique qui est devenue d'usage commun. Et là, André Gide me laisse un peu quoi?
0: Un peu quoi?
1: C'est-à-dire?
2: Non, quoi?
0: Avec qui?
2: Non, comment? Quoi?
0: Hein? Avec quoi? Larousse?
2: Non, C-O-I, pas Q-U-O-I.
0: Ouh, il y a du niveau chercher. Intellectuel ouais, dans cette émission.
1: C'est,
0: hein. C'est du lourd. Hein.
1: Ouais.
2: Vous avez compris?
1: Oui.
2: Ok, on continue.
0: J'aurais regardé Larousse.
2: Tu connais le copain de ma copine?
1: Ah.
0: Qui?
2: Non, pas vous les filles Larousse. Vous connaissez le copain de Larousse?
1: Bah
0: Non, c'est qui? C'est la blonde?
2: Non, c'est Robert, le petit Robert.
0: Oh là là.
1: Mais oui, c'est vrai.
0: Oh, le jeu de mots. Oh, non, mais là, c'était très, très fort.
2: Ah, ouais.
0: Chers auditeurs, nous assistons à un grand moment de solitude
1: en
0: direct. Je dois dire la vérité que Larousse, qui est la copine de Robert, c'est fantastique.
2: On est sur une émission qui dit qu'on dépoussière les mots du dico. Donc, laissez-moi utiliser tranquillement mes petits mots de dictionnaire quand même.
0: Il faut que je la replace en société, c'est obligatoire. Peut-être ce soir à la maison.
2: Non, mais on la connaîtra toutes.
1: Ça marchera pas sur nous.
2: Donc j'en étais donc. Le petit Robert dit que quoi est une locution verbale qui s'emploie quand une personne, donc en l'occurrence moi, qui reste quoi, est totalement désarmée et muette. Bon, on est d'accord que moi je suis rarement quand même muette, mais je peux être tout à fait désarmée. Devant un événement, en l'occurrence ici il s'agit de ce fameux proverbe d'André Gide, que je suis à la vérité pas très sûre de comprendre totalement, qui survient précipitamment. Bon, il n'a pas vraiment sauté sur moi, ce proverbe. On est d'accord, je suis allée le chercher sur Tinternet, et que s'avouant ainsi totalement impuissante. Vous savez que je ne me laisse pas faire par les proverbes, donc j'ai décidé d'agir et que je n'allais pas me laisser faire. C'est bon ?
0: Alors écoute, chers auditeurs, si tu es encore avec nous à ce moment-là, sache qu'un petit tuto va arriver pour t'expliquer comment placer ce mot en société, car moi-même, là, je suis un peu lost.
2: Alors, ne sachant plus trop quoi penser, j'ai demandé un petit coup de pouce au chat, le chat GPT. Oui, on fait ce qu'on peut, et l'IA est là pour nous aider aussi. Et là, tout est devenu plus clair, parce que le chat m'a dit que André Gide ne parle pas seulement de la fin physique. Il évoque l'idée fréquente chez certains écrivains et philosophes, le fait que se priver volontairement peut produire une forme d'état de clarté mentale ou de lucidité accrue. Mmh. Moi, je rajoute quand même un petit peu, mon côté terre à terre, que ça peut produire aussi un sentiment physique de faim, des grognements intempestifs dans le ventre. Bah quoi, ça vous est jamais arrivé que votre ventre fasse en plein milieu
0: d'une
2: réunion?
0: Mais c'est quoi le rapport avec l'acrité?
1: Oui, c'est des gargouillis alors, c'est parce qu'on a faim.
0: C'est ça, ouais. On parlait de lumière, d'allégresse, maintenant on part dans l'estomac.
1: Ouais. Oui, c'est vrai que là on est un peu perdu quand même.
2: Je rajoute tout de même que ce moment de jeûne, surtout s'il est long, peut produire une fatigue intense. Le jeûne ainsi, qui n'est pas le contraire du vieux, agirait comme une purification, un allègement du corps et symboliquement une libération de l'esprit. Et c'est là bien sûr que là, à ce moment-là précis, là maintenant tout de suite, que je ne peux pas accepter cette phrase comme un proverbe. Car pour moi, il s'éloigne de la notion de sagesse populaire qui était marquée dans la définition de ma copine Larousse.
1: Ok. Ouais,
0: d'accord. Non, n'insiste pas, sauf s'il te plaît, on la laisse terminer rapidement. Bien entendu, j'entends ton point.
2: Voilà.
1: Je ne sais pas si vous allez pouvoir vous servir. Tu vois, la crise avec tout ça.
2: Bah, c'est pas un tuto, moi, c'est un proverbe. Hein. Là où André Gide décrit le jeûne comme une expérience choisie, ouvrant une clarté intellectuelle, une grande partie de la population subit au contraire une privation alimentaire comme une contrainte matérielle. Pour ceux que la précarité condamne à l'inquiétude quotidienne, le manque n'épure pas l'esprit, il l'épuise. Et c'est bien là que ça se corse. Non, les filles, pas l'île. Ça se corse.
1: On va chez les Corses ?
2: Non. Mais... Et je parie qu'avec ma logorée verbale, vous avez tous oublié le proverbe initial. Alors, quel était le proverbe initial ?
1: Ça parlait de...
0: Ben voilà, oui, elle a raison.
1: De cerveau qui s'éteint, non ? Encrassé ?
0: Encrassé, non, elle a parlé de jeûne et de Larousse.
1: Et de quoi aussi?
0: Et que c'était la copine du petit Robert.
1: Ouais.
2: Ok. Donc voilà pourquoi, maintenant, je vous propose ma version d'un proverbe sur la lacrité. Une notion qui s'adresse à tous, car selon moi, notre humanité nous rend égaux face aux aléas de la vie. Ça va là?
1: Oui.
2: Ok. Ouais. Donc c'est parti pour mon proverbe sur la lacrité. Face à l'acreté de la vie, réponds par l'alacrité d'un sourire. J'espère que ma conclusion ne le vous laissera pas quoi, car promis, depuis que j'essaye de mettre en œuvre ce proverbe, je trouve qu'un sourire, c'est beaucoup plus efficace qu'un gros doigt d'honneur aux éléments extérieurs qui nous agressent.
1: Oh, c'est beau quand même.
2: Bah c'est beau, mais t'as pas tout compris.
1: Pas tout, non.
2: Bah vous n'aurez qu'à réécouter l'émission. Je crois qu'effectivement, quelqu'un a dit qu'il y avait besoin d'un petit tuto pour y voir plus clair.
1: Eh oui.
0: Allons-y.
4: Petit tuto, mais comment placer ce mot délicieux et délicat en société ?
0: Merci Do pour les définitions et chers auditeurs.
2: J'ai fait que le proverbe moi.
0: Ah oui, le proverbe, vous allez tous me remercier dans 5 minutes après le petit tuto. Et le placement d'Alacrité en société. Parce que comme vous avez bien compris, hein, ou pas d'ailleurs, ce mot est extrêmement puissant.
2: N'est pas Alacrité qui veut.
0: N'est pas, voilà. Et je dirais même qu'il est à manipuler avec calme. Un peu comme une théière ancienne ou une information d'État, parce qu'on est vite perdu. Hein. Ça peut faire vite des guerres cette histoire quand même. Hein. Parce que dire Alacrité, c'est quand même produire un flottement dans la conversation. Alors j'essaye. Alacrité.
1: Ah bah là, il y avait le silence, hein, c'était un flottement.
2: Ça flottait, oui.
0: Ça flottait tout de suite.
2: Ça coule
0: parce
2: pas.
0: Que les gens ne savent pas exactement si vous êtes brillant, dangereux ou chroniqueur à France Culture.
2: Ou à Radio Alto.
0: Et profitons-en encore pour vous remercier donc, de suivre N'importe Nawak ou Nawak sur Radio Alto.
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0: Merci les filles. Alors, on reprend. Alacrité donc, possède une propriété rare. C'est que personne ne connaît vraiment sa définition.
2: Bah, sauf nous.
0: Mais tout le monde accepte immédiatement qu'elle soit importante.
2: Ouais.
0: D'accord.
1: C'est vrai que ça fait bien.
0: Alors, attention, ma recommandation, c'est ne pas surutiliser. Parce que deux alacrités dans la même soirée, vous pouvez devenir rapidement suspect quand même. En revanche, quand on est à la radio comme ça, les mots n'ont pas besoin d'être totalement compris, donc on peut se permettre de répéter sans arrêt ce mot. Parce qu'il ouvre une pièce dans un esprit et à la crité, ça nous fait du bien.
2: À la vérité, oui. À la crité, nous fait du bien.
0: À la crité, nous fait du bien. Donc je resterai là sur ce petit tuto à employer avec parcimonie. Une fois par soirée.
1: Avec parcimonie ?
0: Avec qui ?
2: Ça fait beaucoup de monde quand même. Hein. Parcimonie, Alacrité.
0: Je ne sais pas si on est nombreux à la radio ou si c'est dans la tête qu'on n'est pas tout seul.
1: On dit, mais nous avons peut-être un petit défi à proposer.
2: Je crois qu'il est temps de réintroduire l'auditeur dans notre discours.
5: Et là, auditeur, on te met au défi.
2: Oui, chers auditeurs, il est temps d'ouvrir les tiroirs de la langue française et d'en exhumer quelques trésors délaissés. Nous vous lançons donc aujourd'hui un défi d'élégance. C'est très dur à dire, essayez.
0: Un défi d'élégance.
2: Elle y arrive bien.
1: Un défi d'élégance.
2: Oh, elles sont fortes.
1: On s'est entraînées.
2: Nous vous proposons donc aujourd'hui de relever un défi d'élégance et d'esprit. Saisissez votre stylo-plume. Alors, c'est très important le stylo-plume pour la suite qui va suivre. Convoquez votre imagination et proposez-nous un proverbe, une maxime ou une sentence contenant ce mot aussi rare que savoureux, alacrité. Vous avez vu que moi, j'ai tenté de faire le mien. J'en ai trouvé un sur Internet, mais qui était difficile à comprendre. Donc voilà, on vous propose de nous envoyer votre propre version de proverbe ou de maxime avec alacrité. Faites-le résonner, pliez-le à votre verbe, donnez-lui une nouvelle vie et peut-être qu'il naîtra sous votre plume une formule appelée à traverser les ondes et les mémoires. Car oui, si vous nous écrivez avec votre beau stylo plume, vous aurez la chance d'être lu à l'antenne, soit par la douce voix de Mag, soit par celle de Sceaux, soit par la mienne. Vous n'aurez qu'à préciser qui c'est que vous avez envie qui mette en mots vos mots en bouche. Voilà.
0: Et Do, c'est qu'ils peuvent nous écrire ?
1: Bah oui, où ?
2: Alors, avec ton stylo plume, eh bien, tu prends l'adresse de Radio Alto. T'avais pas la petite carte avec l'adresse dessus ? Elle sera soit disponible sur internet, soit vous l'aurez dans le générique de fin, parce bon, que je sais pas.
1: Les chérennes, hein, en tout cas, c'est sûr.
2: Les chérennes, on dit.
1: Les chérennes, pardon.
2: Voilà. Et sinon, si vous n'êtes pas un adepte du stylo plume, mais moi, ça me ferait vraiment plaisir de recevoir du courrier, vous pouvez tout à fait envoyer un mail à contact@radioalto.info. Et deuxième défi. Puisque notre langue recèle d'innombrables merveilles oubliées, nous vous invitons également à nous soumettre un mot ancien, singulier ou tombé en désuétude. Un de ces termes précieux que l'usage moderne a relégué dans l'ombre, mais dont la musique et la nuance mériteraient de retrouver audience. que votre érudition rivalise d'inventivité, que votre amour des mots se fasse entendre. Nous attendons vos propositions avec curiosité et avec la plus vive alacrité.
3: C'est l'heure de la révélation.
2: C'est quoi là ? On fait quoi ?
4: C'est l'heure de la révélation du vrai mot ou nawak.
2: J'ai pas compris, on fait quoi ?
3: Vrai mot ou nawak ?
2: Ah, c'est la révélation ! Bon les filles, c'est qui est chargé de la révélation ?
0: Ben je... Alors attends,
1: c'est toi. Hein.
0: C'est toi, Do. Oh là là, c'est un grand, grand moment.
2: C'est un grand moment. J'ai la première révélation de la première émission Nawak.
1: Alors, Nawak ou pas ?
0: Alors, nous sommes tous suspendus à tes mots.
2: Alors, cette révélation est double. Premièrement, est-ce que c'est un Nawak, un mot inventé ? Ou est-ce que c'est un vrai mot ?
0: Roulement de tambour.
2: Eh bien, c'est un vrai mot. Et oui, c'est un mot qui existe vraiment et que le fameux Lilian évoqué en début d'émission utilise de manière récurrente à toutes les sauces. D'ailleurs, il aurait presque pu nous écrire un tuto pour cette émission. Lilian, nous te saluons. Ah, bon, eh ben, il y a aussi quelques nawak à relever. Le proverbe d'André Gide était bien un vrai proverbe d'André Gide, et j'ai vraiment inventé le deuxième proverbe. Magali, qu'est-ce que t'as dit qui était vrai? Qu'est-ce que t'as dit qui était faux?
0: Qu'est-ce que j'ai dit que j'étais vrai? Dans ma divagation, c'était pas un parfum rare.
2: Non.
0: Désolée. Ni même une pierre précieuse.
2: Ah, moi, voilà. Je le voyais bien quand même, pierre précieuse.
0: Et ni mon voilier anglais, c'était vraiment une allégresse.
2: Ah, bah attends, on n'a pas dit encore ce que c'était.
0: Oh, bah, piou, piou, piou, pop, bam, boum, bam.
2: Sauf, qu'est-ce qu'il y avait de faux dans tes définitions?
1: Alors, ce n'est pas une aspérité, ni une plage secrète.
0: C'est pas une crique.
1: Pas une crique, ni du vide.
2: C'est quoi?
1: C'est une allégresse, c'est un élan de gaieté vif, c'est de la joie, c'est un élément, un sentiment de positivité et de rapidité. Donc, c'est pas lent en fait, hein. Vraiment, on n'est pas dans la volupté, le calme et le silence.
2: Et oui, votre agilité mentale ne vous a pas trompé. Alacrité est un vrai mot. Nous avons prêché le vrai pour avoir le faux, mais effectivement, l'alacrité, c'est un sentiment de joie partagée volubile.
1: Ah oui, très volubile, très dynamique, c'est la liesse, quoi, c'est l'explosion de joie.
2: Et tiens, c'est pas une petite musique qui nous fait exploser de joie, ça ?
3: C'est le moment de la clôture.
0: Eh bien, chers auditeurs, merci beaucoup de nous avoir suivis sur cette première émission de Nawak. Et moi aussi, j'ai le grand moment, la grande fierté de clôturer cette première émission parce que vous l'aurez compris, alacrité est un vrai mot et non une intox linguistique montée par trois personnes qui s'ennuyaient en 1842 et réincarnée en nos personnes ce jour en 2026. Voilà, parce qu'au fond, ben, nous aimons les mots obscurs pour une raison très simple, elles recréent du mystère dans une époque où, comme aujourd'hui, tout va trop vite. Alors, ici, alacrité résiste encore un peu. C'est comme une porte entrouverte sur l'allégresse de la vie.
1: Waouh.
0: Et bravo, c'est sur cette dernière parole
2: qu'on vous souhaite, avec toute notre alacrité, une bonne fin de journée. Vous étiez sur Radio Alto 94.8. Et puis, c'était l'émission
0: Nawak!
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0: positif. Donc je remercie beaucoup Michel.
1: Exactement.
2: Oui. Il faut pas avoir.

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1: Bienvenue dans la deuxième partie de ce chapitre de Musi Sin Kino dédié à l'écrivain américain Edgar Allan Poe. Je vous avais laissé dans l'Espagne de l'Inquisition et vous retrouve maintenant en Italie, avec quelques adaptations par des réalisateurs transalpins. Car bien qu'il ait été traduit en France à partir du milieu du 19e siècle, sous la plume de Charles Baudelaire et Stéphane Mallarmé, c'est de l'autre côté des Alpes qu'apparaîtront plus souvent des longs-métrages inspirés de ses écrits. Celui qui ouvre le bal est le grand Federico Fellini, qui réalise un des trois segments du film à sketch « Histoires extraordinaires » aux côtés de Louis Malle et Roger Vadim. Toby Dammit adapte la nouvelle « Never bet the devil you had » et dépeint un acteur shakespearien en perte de vitesse qui accepte un tournage à Rome en échange d'une Ferrari. Toby, transcendé par la performance de Terence Stamp, semble perdre petit à petit l'esprit alors que des visions d'une jeune fille tenant une balle blanche, le démon en personne, envahissent le peu de moments lucides qu'il lui reste. On comprend dans les derniers instants de cette grinçante parabole sur la vanité pourquoi on ne doit jamais parier sa propre tête au diable. Le camarade Nino Rota est à la composition comme il le sera pour 14 autres films de Fellini. Sa musique souligne l'aspect artificiel des relations sociales de Dammit et nous offre un thème principal construit sur une dualité qui suivra le personnage principal comme une ombre. Vous l'entendrez dans sa version principale et dans une variation plus lente.

0: Après ce thème en deux versions du Toby Damit de Federico Fellini, composé par Nino Rota en 1968, nous allons nous intéresser à un autre film à sketch sorti en 1990, projet ébauché par Dario Argento, rejoint par George A. Romero. Chacun réalise un segment, de Due Occhi Diabolici. Romero, qui sort d'un échec commercial, voulait adapter le masque de la mort rouge. Mais c'est finalement la vérité sur le cas de Monsieur Valdemar qui sera mise à l'écran, avec Adrienne Barbeau en croqueuse de diamants prête à se débarrasser de son mari malade. Elle est aidée par son amant qui hypnotise le vieil homme afin qu'il cède sa fortune. Mais il décède pendant la transe, privant son esprit de repos, prisonnier entre le monde des vivants et des esprits. Tout cela finira tragiquement, évidemment. Argento adapte un grand classique de Poe avec Le Chat Noir, dans lequel Harvey Keitel campe un photographe aux aspirations morbides qui assassine sa petite amie avant de l'emmurer dans leur maison. Mais le destin et ses propres démons le trahiront lorsque des policiers venus enquêter sur place entendent les miaulements d'une portée de chat dont la mère avait été accidentellement placée dans le mur par le meurtrier aux côtés du cadavre.
1: Joseph, I don't even know how to say this. It's like I'm living in a nightmare. He's a stranger. The pictures in this book, I can't believe it. Listen, can you find me a place in New York?
2: Yes, I can go anytime. I just have to get out of here.
1: Can you help me?
0: C'est Pino Donaggio qui officie sur les deux segments avec une musique alliant classicisme et modernité. Il effectue un travail particulier sur les cordes et le piano, entre obscurités et stridences, sur les deux morceaux qui vont suivre.

0: vous écoutiez deux morceaux composés par Pino Donaggio pour le film Due Occhi Diabolici de George A. Romero et Dario Argento, qui s'intitulait Hypnosis et the Black Cat. Cette nouvelle de notre hôte pour ce chapitre, Edgar Poe, est peut-être celle qui a vu le plus grand nombre de traitements à l'écran, et je vous propose deux autres musiques issues de deux œuvres très différentes en dépit de leur inspiration commune. Il y a d'abord « Il tuo visio è una stanza chiusa e solo io ne ho la chiave » de Sergio Martino, dernier volet de sa trilogie du vice en 1972, un giallo centré sur un auteur violent, son épouse humiliée et une nièce séduisante, entraînés tous les trois dans des meurtres sordides. Les deux femmes sont respectivement incarnées par Anita Strindberg et Edwige Fenech, actrices connues des amateurs du cinéma de genre italien. Bruno Nicolai en compose la musique, certes réminiscente des travaux du maestro Morricone, mais néanmoins efficace dans sa recherche de tension.
1: È vero che sei una puttanella da quattro soldi?
2: Beh, potrebbero essere quattro soldi spesi bene.
0: Il y a ensuite Gatto Nero de Lucio Fulci, sorti en 1981, qui pousse le thème de l'emmurement cher à Poe dans plusieurs séquences angoissantes et le développe dans la psyché d'un chercheur en parapsychologie, une interprétation très intense du talentueux Patrick McGee. Le chat devient une allégorie de sa conscience ou de ses pulsions meurtrières.
3: We are bound together by hatred. He wants to kill me.
4: But he's only a cat.
3: A cat that sooner or later will kill me.
0: On retrouve Pino Donaggio à la baguette dans un style qui complète bien le côté onirique des images de Fulci, et son thème principal surprend, composé d'une sorte de ritournelle presque enjouée qui suit le félin dans ses déplacements. Voici « To Kill and to Wallop in the Cellar » de Nicolai, suivi de « Gatto Nero » de Donaggio.

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0: Nous quittons maintenant l'Italie et les musiques composées par Bruno Nicolai et Pino Donaggio pour rejoindre les rivages d'Albion avec Stonehurst Asylum, long métrage sorti au cinéma en 2014 qui s'inspire de la nouvelle The System of Dr. Tarr and Professor Feather, publiée en 1845 par Edgar Poe. Dans cette histoire, la visite d'un hôpital psychiatrique révèle un peu plus qu'une simple méthode de travail, soi-disant révolutionnaire, en dénonçant les dérives et maltraitances dont étaient victimes les pensionnaires. Certains critiques pensent même que l'écrivain en a fait une satire du système politique de son époque.
1: You must leave here immediately.
2: I've only just arrived.
1: You do not belong here.
2: Well, I was going to say the same thing about you.
1: It's time before they get suspicious. They'll assume you went to your room to change your shirt, but don't. Leave your things. Go straight to the stable. The Rowan is the most sure-footed on the moor. She'll see you safely back to town.
2: You want me to steal a horse?
1: Lower your voice.
2: Not until you tell me what's going on.
0: La musique de John Debney est tour à tour légère, oppressante ou lyrique. Il compose par exemple cette valse et ce thème passionné qui vont suivre, car il s'agit bien d'un amour ardent qui habite les personnages de Kate Beckinsale et James Sturgis dans cette adaptation de Brad Anderson.

0: C'était Eliza's Waltz, suivi de Eliza and Edward, composé par John Debney pour Stonehurst Asylum en 2014. Deux ans plus tôt, on pouvait voir en salle The Raven, réalisé par James McTeague, qui place Edgar Allan Poe au centre du récit, en imaginant les derniers jours de sa vie et la raison des derniers mots mystérieux qu'il balbutia avant sa mort. John Cusack prête ses traits à l'écrivain qui suit la piste d'un assassin utilisant ses propres nouvelles comme inspiration.
1: What's going on?
2: I'm Detective Fields. Please sit down, Mr. Poe.
1: Yes, the infamous Detective Fields. Am I under arrest?
2: No, not as yet.
1: Then I'd rather stand. It makes it easier to leave.
2: The night before last, a young girl and her mother were found murdered. The daughter's body was lodged in a chimney. The mother's head was nearly severed with a straight razor. Does any of this sound familiar to you, Mr. Poe?
1: You're talking about my story.
0: Lucas Vidal, jeune compositeur espagnol, élabore une musique qui rappellera fortement les marqueurs d'un certain Hans Zimmer, avec les plages de synthétiseurs sombres, les violons frénétiques et les percussions tendues de son main theme, créant non pas une mélodie reconnaissable, mais une atmosphère oppressante.

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1: Il s'agissait du thème principal composé par Lucas Vidal pour le film de James McTeague, The Raven, inspiré des derniers jours de la vie d'Edgar Poe. Un autre moment dans la vie du poète a été pris pour cadre à plusieurs reprises, son passage à l'académie militaire de West Point. C'était déjà le cas dans The Pale Blue Eye, mais également dans Raven's Hollow, long métrage réalisé par Christopher Hatton en 2022 également. Peut-être ce passage représente-t-il une période charnière pour Poe, qui décide en quittant l'uniforme de gagner sa vie par sa seule écriture. Peut-être cette courte année dont on sait assez peu excite-t-elle les imaginations. Quoi qu'il en soit, le film de Hatton présente un récit chimérique dans lequel le cadet Poe, incarné par William Moseley, est un jeune homme brave et honorable. Cherchant à percer le mystère d'un village perdu dans la campagne, le Raven's Hollow du titre, et de la bête étrange qui terrifie la population et massacre ses camarades un par un. Cette affaire inspirera à l'écrivain traumatisé son fameux poème Corvin.
2: Sir, can you hear me? Who did this to you?
1: Le compositeur Robert Ellis Giger crée un paysage sonore déroutant en prenant le contre-pied d'une écriture orchestrale traditionnelle. Il mélange des instruments acoustiques utilisés de façon contemporaine, des synthétiseurs et des bruitages déformés afin de souligner l'atmosphère à la fois austère, horrifique et éthérée des images. Voici Graveyard and the Raven's Reveal, suivi de Into the Twilight, deux morceaux situés à la fin du métrage et aux ambiances radicalement opposées.

Vous êtes toujours dans ce 10e chapitre de Musi Sinkino, entièrement consacré à l'écrivain et poète Edgar Allan Poe. Après Graveyard and the Raven's Reel et le Cosmic Into the Twilight, composé par Robert Ellis Giger pour Raven's Hollow en 2022, je vous propose un détour vers certaines transpositions vidéoludiques de ses écrits. Nous commencerons avec des jeux dans le style Point and Click et Hidden Objects, qui consistent généralement en des enquêtes à mener au sein de grandes illustrations dans lesquelles vous devez trouver des objets cachés et indices qui vous mèneront à la solution. La longue série des Dark Tales, développée par RES Game Studio puis AMAX Interactive, reprend presque une vingtaine de nouvelles et poèmes de Poe, dont Murder in the Rue Morgue, The Gold Bug et The Devil in the Belfry, sortis respectivement en 2010, 2016 et 2020. Vous allez entendre les thèmes principaux de ces trois opus, composés par Philippe Logvinenko, Anne Muse et Sergei Kovalchuk, dans des styles passant de l'obscurité à la lumière, parfois teintés d'un brin de nostalgie.

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1: Les musiques de Filip Logvinenko, Anne Muse et Sergei Kovalchuk nous emmènent à présent vers The Dark Eye, développé par Inkscape et disponible pour ordinateur en 1995. Réalisé en mêlant décors en 3D et animations image par image de marionnettes aux visages en pâte à modeler par le talentueux Doug Beswick, ce jeu vidéo au système simple propose un récit oscillant entre réalité et hallucination cauchemardesque. Porté par la direction artistique sombre et étrange de Rebecca Berendt, The Dark Eye s'inspire de certaines nouvelles de Poe, permettant même d'y incarner victime et meurtrier, tout en développant ses propres lugubres intrigues.
2: Sorry to disturb you, sir, but somebody or other heard a scream or some such. Called us up. We've got to check these things out.
1: Il illustre parfaitement les derniers vers, The Dream Within a Dream, paru en 1849 et traduit ainsi par Stéphane Mallarmé. Tout ce que nous voyons ou paraissons n'est-il donc qu'un rêve dans un rêve?
3: What's that? My God. His heartbeat. He must be terrified.
1: La musique électronique de Thomas Delby prend des accents de foire aux monstres obscurs et accompagne joueuses et joueurs dans cette spirale vers la folie.

0: Nous approchons de la fin de ce chapitre dédié au poète, écrivain, journaliste, essayiste et critique Edgar Allan Poe. Je remercie Claire Paillon et toute l'équipe de Radio Alto pour leur aide à la technique ainsi que celles et ceux qui m'ont prodigué leurs précieux conseils quant à la création du générique. La dernière œuvre que j'aborde est une série télévisée diffusée pour la première fois en 2023 sur la plateforme Netflix. Cette création de Mike Flanagan s'intitule « The Fall of the House of Usher » et lui emprunte ses thématiques. Folie, décadence, dualité, isolement, mort et morbidité. Toutefois, Flanagan et ses comparses à l'écriture poussent plus loin en adaptant non pas un récit en particulier, mais pratiquement l'ensemble de l'œuvre de Poe, ses angoisses et ses obsessions, en les transposant dans notre époque actuelle et son lot d'injustices sociales et de personnalités aux fortunes indécentes qui pensent que tout leur est permis, et placent leurs envies personnelles avant toute autre considération. Si la série tend parfois plus vers la violence graphique d'un cinéma gore que vers la terreur psychologique des écrits, elle réussit néanmoins à convoyer cette atmosphère particulière du roman gothique qui instaure un climat de peur permanente dû à la menace d'événements surnaturels et l'intrusion d'un passé souvent douloureux dans le présent. On est à mille lieues de Corman dans cette adaptation élaborée au travers d'un spectre moderne. Nous assistons donc à l'ascension à la tête d'une multinationale pharmaceutique des corrompus et cyniques Roderick et sa sœur Madeline, interprétés par Bruce Greenwood et Mary McDonnell, ainsi que les événements qui conduisent aux disparitions brutales de l'ensemble de la maison Usher.
1: 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Here's one. Came to me when you adorable little thing started building cities. I call it the city in the sea. Lo, death has reared himself a throne in a strange city, lying alone far down within the dim west where the good and the bad and the worst and the best have gone to their eternal rest. No rays from the holy heaven come down on the long nighttime of that town. Light from out the lurid sea streams up the turret silently, up domes, up spires, up kingly halls, up fanes, up Babylon-like walls, up shadowy, long-forgotten bowers of sculptured ivory and stone flowers. Resignedly beneath the sky, the melancholy waters lie. Stirs in the air. A wave. There is a movement there. The waves have now a redder glow. The hours are breathing faint and low. And when, amid no earthly moans, down, down, that town shall settle hence, hell rising from a thousand thrones.
0: Les Newton Brothers utilisent le piano, des éléments d'orchestre de chambre et leurs habituels synthétiseurs afin de rendre une musique mélancolique et inquiétante, tant par son opulence que par ses dissonances. La performance de Carla Gugino en entité implacable y est délectable, et l'application dont fait preuve son personnage Verna dans l'accomplissement de sa part d'un marché inévitablement funeste, jubilatoire. Je vous abandonne au thème qui lui est dédié sous le titre The Raven et on vous retrouve bientôt dans Musicinkino.

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1: À Paris, 15h en temps universel.
2: Arthur Ponchelet.
1: Bonjour à toutes et à tous, merci d'écouter RFI. À la une, Israël rejette les conditions de l'Iran et assure continuer à agir contre le Hezbollah au Liban. Il y a quelques heures, Téhéran annonçait mettre fin au combat tout en promettant des frappes plus puissantes encore en cas d'attaque israélienne contre le territoire libanais. Les rebelles houthis du Yémen, eux, interdisent la navigation des navires israéliens en mer Rouge. Les armes ne peuvent jamais mener à une paix authentique et durable. Les mots du pape ce matin, Léon XIV a lancé un appel à la paix dans le monde dans un discours devant les parlementaires espagnols. La une, c'est aussi le Kosovo qui s'enlise dans la crise politique. Le Premier ministre sortant n'obtient toujours pas la majorité absolue à l'issue des troisièmes élections en 18 mois. Et puis il promet de porter les relations bilatérales à de nouveaux sommets. Le président chinois est en Corée du Nord. Première visite de Xi Jinping sur place en 7 ans. Après une nouvelle nuit de bombardements, l'Iran annonce donc mettre fin à ses frappes contre Israël. Téhéran qui a relancé les hostilités cette nuit, 2 mois après la conclusion du cessez-le-feu. Une trentaine de missiles ont visé Israël en représailles, dit la République islamique, à un bombardement israélien sur la banlieue sud de Beyrouth. L'État hébreu a riposté et visé des bases militaires dans le centre et l'ouest de l'Iran avant de subir à nouveau des barrages de missiles des gardiens de la révolution. La tension semble donc retomber un peu cet après-midi, même si à l'instant, Israël, par la voix de son ministre de la Défense, Israël Katz, rejette les conditions de l'Iran et dit qu'il continuera à agir au Liban. L'Iran affirme de son côté rester à la table des négociations. Téhéran bénéficie aussi du soutien de ses alliés au Yémen. Oriane Verdier, les Houthis décrètent une interdiction de navigation pour les navires israéliens en mer Rouge.
3: Vous le savez, les rebelles yéménites Houthis sont alliés du régime iranien et donc par extension du Hezbollah libanais. Ils ont affirmé ce matin avoir lancé un barrage de missiles visant des sites sensibles israéliens. En mer Rouge, tout mouvement ennemi sera considéré comme une cible militaire, affirme le communiqué du porte-parole du mouvement qui contrôle le nord-ouest du Yémen. L'armée israélienne avait de son côté indiqué avoir identifié et intercepté un tir de missile en direction du territoire israélien depuis le Yémen. Après être resté un temps silencieux, les rebelles houthis se sont joints à la guerre au Moyen-Orient le 28 mars dernier pour soutenir Téhéran. Ils avaient lancé plusieurs missiles en direction d'Israël fin mars et début avril, avant l'instauration du cessez-le-feu. Depuis le début de la guerre à Gaza, les houthis ont également mené de nombreuses attaques contre des navires en mer Rouge en revendiquant leur solidarité avec le peuple palestinien. Il s'agit là d'un important moyen de pression. La menace de perturber à nouveau ce passage essentiel pour le commerce mondial intervient cette fois alors que le détroit d'Ormuz, porte d'entrée vers le Golfe, est déjà quasiment bloqué par l'Iran.
1: Oriane Verdier, de son côté, le Premier ministre du Pakistan, médiateur entre les États-Unis et l'Iran, appelle toutes les parties à la retenue pour donner une nouvelle chance à la paix. Donald Trump et Benjamin Netanyahou se sont appelés aujourd'hui, dit la Maison-Blanche. La situation volatile au Moyen-Orient à suivre minute par minute sur notre direct à la une de notre site RFI.fr. Les armes peuvent imposer un silence temporaire, mais jamais elles ne construiront une paix authentique et durable. Ça, c'est ce qu'a dit ce matin le pape en Espagne. Léon XIV poursuit sa visite dans le pays. Le souverain pontife a tenu un discours rare devant les parlementaires, dans lequel il a appelé à la paix dans le monde, véritable exigence morale, selon lui.
4: La pluralidad política no debería degenerar.
5: Le pluralisme politique ne doit pas conduire à la dévalorisation permanente de l'adversaire et à une coexistence plus difficile. Même un conflit peut devenir un chemin vers la paix lorsque les différences sont apaisées par l'écoute et que la reconnaissance des besoins, des aspirations et des capacités de chacun est une priorité. Ceux qui occupent une fonction publique ont donc une obligation particulière de soigner leurs paroles, de désamorcer les conflits par le langage. La fermeté n'exige pas le mépris et le désaccord n'implique pas l'humiliation.
1: Voilà, Léon XIV qui s'est ensuite adressé aux évêques espagnols. Là, il a demandé vérité, justice et réparation face aux violences sexuelles dans l'Église qu'il qualifie de fléau. Le pape est ensuite attendu jeudi et vendredi aux Canaries, l'archipel espagnol où il sera question d'immigration. Emmanuel Macron et Friedrich Merz d'accord pour mettre fin au SCAF. Le SCAF, projet d'avion de combat franco-allemand, est un symbole de coopération en matière de défense, mais il fait l'objet de rivalités industrielles depuis plusieurs mois. On y revient longuement dans nos prochaines éditions. La Russie accuse l'Union européenne d'ingérence dans les élections en Arménie. Réaction du Kremlin après la victoire de Nikol Pachinian aux législatives. Le Premier ministre sortant qui opère depuis plusieurs années un rapprochement avec les 27. Son parti, le Contrat civil, obtient un peu plus de 49% des voix. Ce n'est pas le raz-de-marée escompté puisqu'il n'a pas la majorité nécessaire pour réformer la Constitution. Les législatives n'ont pas permis non plus de clarification politique au Kosovo. On votait aussi ce dimanche. Là aussi, le Premier ministre sortant sort vainqueur, mais son score est en fort recul par rapport à 2021. Albin Kurti ne pourra pas former seul un gouvernement. C'était pourtant la troisième élection en 18 mois. Pour Florent Marciac, chercheur associé à l'IFRI, la crise politique ne peut que perdurer.
6: Il y a un vainqueur clair, mais il n'y a pas vraiment de majorité prête à gouverner. La polarisation de la société et puis le manque de disposition des partis politiques à faire des compromis annonce que les blocages sont là pour perdurer. Donc la situation reste instable et les prochains mois vont rester compliqués. Sur la scène internationale, ça envoie le signal que le Kosovo reste un pays avec un système quelque part qui a été fondé et créé par les Occidentaux d'après-guerre, mais qui fonctionne mal. Donc ça envoie un signal d'un Kosovo fragile. Ça va à l'encontre également de l'agenda de reconnaissance internationale du Kosovo, puisque maintenant la crise politique interne est telle que le Kosovo a du mal maintenant à avoir du mal à se concentrer sur cet agenda de reconnaissance internationale. Donc on est dans une situation finalement de blocage qui s'est renforcée encore une fois, sans réelle voie de sortie pour l'instant, faute de consensus politique dans un contexte de polarisation extrême.
1: Florent Marciac, chercheur associé à l'IFRI, il était interrogé par Julien Chavannes. Pas de résultats électoraux en revanche au Pérou. On votait aussi hier, mais là pour la présidentielle. Les résultats sont encore partiels et le décompte des voix pourrait prendre encore plusieurs jours. C'est très serré pour le moment, mais Roberto Sanchez, le candidat de gauche, semble légèrement en tête face à sa rivale de droite autoritaire Keiko Fujimori. Alerte au tsunami levée en Indonésie et en Malaisie. Après un puissant séisme il y a quelques heures aux Philippines, tremblement de terre de magnitude 7,8 qui a principalement touché l'île de Mindanao dans le sud du pays. Les dégâts sont impressionnants. De nombreux bâtiments se sont effondrés, faisant au moins 15 morts. Bilan toujours provisoire et qui pourrait s'alourdir puisque ce lundi était jour de rentrée scolaire aux Philippines. Avant de retrouver Nathalie Amar pour son émission sur le pont des arts, direction la Corée du Nord où le président chinois est en visite. Xi Jinping est arrivé ce matin à Pyongyang, c'est une première en 7 ans. Un déplacement de 2 jours pour renforcer la relation entre la Chine et la Corée du Nord. Et le président chinois a été accueilli en grande pompe, c'est Lio Fioretti.
7: Une arrivée en grande pompe, comme sait le faire le régime nord-coréen. Xi Jinping est arrivé aujourd'hui en Corée du Nord, accueilli par les applaudissements du leader nord-coréen Kim Jong-un et des fleurs offertes par 2 enfants nord-coréens. Les 2 leaders se sont ensuite rejoints sur la place Kim Il-sung, la grande place centrale de Pyongyang, où était réunie une foule bien ordonnée de citoyens nord-coréens, brandissant au son des trompettes militaires les drapeaux des 2 pays. Les 2 chefs d'État se sont entretenus lors d'une rencontre bilatérale. Dans son propos liminaire, Xi Jinping a rappelé les idéaux socialistes qui unissent les 2 pays et espère élever la relation entre les 2 pays à un niveau stratégique et appeler à une plus grande coopération économique entre Pékin et Pyongyang. Ce dernier souhaite également faire revivre le tourisme chinois en Corée du Nord qui avait été arrêté lors de la pandémie de coronavirus. Kim Jong-un, de son côté, a félicité Xi Jinping pour sa réussite économique et rappelé qu'il se tient à ses côtés dans la défense de la politique de la Chine unique et de ses intérêts. C'est le Fioretti, Séoul, RFI.
1: Et Xi Jinping continuera sa visite demain avant de rentrer donc à Pékin. Un mot de l'actualité sportive et la suite des matchs préparatoires pour le mondial de football. Ça démarre dans 3 jours. Match d'ouverture entre le Mexique et l'Afrique du Sud. Vous notez d'ores et déjà le rendez-vous. Ce sera à suivre en intégralité sur RFI. Si vous nous écoutez en Afrique, l'équipe de France poursuit sa préparation ce soir avec ce choc contre l'Irlande du Nord. C'est au stade Pierre-Mauroy de Lille que ça se passera à partir de 19h10, temps universel. On y reviendra évidemment dans tout juste une heure avec Hugo Moissonnier dans Mondial Sport. Mais tout de suite, c'est Nathalie Amar que vous retrouvez sur le Pont des Arts. Bonjour Nathalie.
8: Bonjour Arthur et merci, il est 17h10 à Paris.
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1: Bonjour à tous et bienvenue dans l'agenda de Radio Alto, le bon plan des Bauges et des Villeportes, c'est parti. Ce jeudi 11 juin, les passerelles scientifiques du jeudi vous donnent rendez-vous à 11h ou à 18h pour les passerelles qui seront cette semaine à l'écoute des oiseaux. Ça se passe à la maison Faune-Fleur d'École en Bauges en compagnie de Cerise Petit, Clara Poirier et Noah Rigoudi pour une durée d'environ 1h30. Les portes restent ouvertes entre ces deux créneaux, chacun peut donc passer quand il veut pour discuter avec les scientifiques présents. Tous les jeudis du mois de juin au pôle d'Albi sur Chéran, ce sont les rendez-vous des postes laborés. Mais cette semaine, c'est le groupe Choubiao Quartet de la Trans-Mongol Express. Rendez-vous dès 18h avec une ouverture des after-work, buvette, petite restauration, espace enfant, marché de créateurs seront ouverts sur place. À 19h30, c'est le concert, un événement gratuit. Ce jeudi à 19h, rencontre d'auteurs avec le grand Jean-Marc Rochette à La Lanterne qui rugit. C'est l'auteur de la BD Elle froide, La dernière reine au cœur de l'hiver ou Transperce neige. C'est à l'Échrenne. Ce vendredi 12 juin dès 18h, venez donc à l'Assemblée Générale de votre chère radio associative pour rencontrer les membres de notre conseil d'administration. Au programme, bilan d'activité, rapport moral et rapport d'orientation radiophonique. Cet événement sera donc écoutable en direct sur 94.8 et radioalto.info. L'événement sera suivi d'un apéro convivial, bien évidemment. Pour plus d'infos concernant notre Assemblée Générale, n'hésitez pas à nous envoyer un mail à l'adresse contact@radioalto.info. Ce vendredi toujours à partir de 18h, fête de la musique à la Toirzanerie de Thoiry, avec au programme trois groupes et deux DJ, dont The Funky Tears, Win Win, The Old Chap and the Red Eyes, DJ Gordini et DJ Chef Chalet. Buvette et restauration sont bien sûr prévues sur place. Ce vendredi, toujours concert, dub électro live de Zundra Mitz, Uncle Phil, ça se passe à la brasserie du Merle depuis gros. C'est un duo live d'électro dub lyonnais qui vous propose un univers mystique et mélancolique. À 19h, ce vendredi toujours, projection du film Namaskar de Vincent Martin et ça se passe au cinéma Le Flore de Saint-Pierre d'Albini. Sur place, juste avant la projection dès 18h, retrouvez le marché d'artisanat népalais devant le cinéma. Puis ce sera projection, échange et dégustation. Vous trouverez plus d'infos en podcast dans le créneau des cartes postales en compagnie de Maëlle. À écouter sur radioalto.info. L'événement est à 10 euros et la réservation est conseillée. Un petit mail à cinema.stpdalbini@cinebus.fr. Et on finit la soirée toujours en cinéma, avec cette fois à 20h30 la projection au cinébus de Cusy, qui vous propose le film « C'est quoi l'amour ?». Samedi 13 juin, c'est la braderie de printemps à Thoiry, de 8h à 15h, buvette et restauration prévues sur place, attention, pas de CB. Un grand tournoi de pétanque en doublette vous attend dès 9h au stade André Thuneau à l'Échrenne et c'est un événement organisé par le fan club de Paco Rassa. De 10h à 18h à Bellecombe en Bauges, ne manquez pas la Bagolurède, un événement drôle festif à faire en famille avec trois parcours. La Bago ludique des 6 ans, la Bagolu Jafouin des 7 ans et la Bago Lucifer pour les plus grands. C'est un événement sur inscription. Vous trouverez toutes les activités et les infos sur leur site bagolurède.wixsite.com/bagolurède. Ce samedi, à 20h, la Chartreuse d'Aillon vous donne rendez-vous pour le concert des 4 saisons de Vivaldi par l'Hostel Dieu. C'est un concert en plein air dans les jardins de la Chartreuse et c'est sur réservation. À 20h30, concert de blues rock de BJSS au bar Le Croénan d'Aillon le Jeune, un événement sur réservation. Ce dimanche, de 10h à 18h, c'est le marché des créateurs à Jarzy, un marché en plein air avec une soixantaine d'artisans créateurs et de producteurs. restauration et buvette sont prévues sur place. Une info de l'Association des parents d'élèves de l'Échrenne qui vous propose le 21 juin de tenir votre stand au vide grenier. Les inscriptions se font sur Helloasso ou envoyez un petit mail à l'adresse ape.lechrenne@gmail.com. Une série TV produite par Arte et qui sera principalement tournée sur la commune d'École recherche des figurants. Alors candidatez à l'adresse castingfiguration73@gmail.com. Une info maintenant dans une des villes portes de notre massif. Allez, concert ce soir, lundi 8 juin avec Bywater Call. C'est de la soul et du roots rock blues. C'est un coup de cœur qui nous vient du Canada. Des infos de la radio maintenant avec Dorothée qui recherche notamment des invités pour son émission Amitié. Que vous soyez seul, à deux, à trois ou à quatre, venez échanger avec elle autour de cette notion d'amitié, votre rencontre, vos points forts, vos désillusions, vos souvenirs. 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Voilà, c'est la fin de cet agenda qui vous est proposé en partenariat avec la fruitière du quart des Bauges de l'Échrenne. On vous souhaite à tous et à toutes une excellente journée sur Radio Alto 94.8. À bientôt.
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0: Anne, tous les soirs, c'est le casse-tête absolu parce que j'ai pas envie de manger la même chose que la veille. J'ai envie de varier pour que mon fils ait deux, trois connaissances gustatives. Mais j'avoue qu'il y a des tas de fois où je préférerais être comme on faisait avant, Diopolin tous les jours et on se posait pas la question. On a vraiment besoin de varier notre alimentation.
1: Alors je ris parce que je suis en train de chercher dans ma tête, mais à quelle époque est-ce qu'on mangeait de la polenta et des dieux tous les jours?
2: Non, c'est une boutade. Alors, on a besoin d'une alimentation variée, c'est vrai, parce que notre corps, il va prélever dans les aliments les nutriments comme des briques fondamentales pour produire sa structure et puis pour produire des substances dont on a besoin pour notre santé, pour notre équilibre physique, physiologique, psychique, pour la reproduction, etc. Donc parmi ces nutriments variés, on a besoin effectivement de glucides. Les glucides, c'est les sucres. On a besoin de protéines, on a besoin de lipides, c'est les graisses, on a besoin de vitamines, de minéraux, on a besoin de fibres. Et au sein de chacune de ces grandes familles, comme par exemple de la famille des protéines, on va avoir besoin d'une variété d'acides aminés, notamment qui sont constitutifs des protéines. Et c'est vrai que on trouve pas tous ces nutriments dans un seul aliment. On a des vitamines, par exemple, qu'on va trouver que dans les fruits et légumes, comme la vitamine C, qui est absolument absente des aliments carnés, par exemple des viandes, etc. A contrario, on va avoir des vitamines qu'on va trouver que dans la viande, comme la vitamine B12. Donc, on a besoin d'une variété pour nous assurer de fournir à notre organisme tout ce dont il a besoin. Si on a une alimentation restreinte, et c'est aussi un des travers de l'alimentation moderne qui nous a éloigné de certains aliments un petit peu plus sauvages, un petit peu plus riches en certaines substances. Et en même temps, à une certaine époque, quand la nourriture était pas si abondante, on avait des carences de toute façon parce que les approvisionnements étaient pas les mêmes. Ça peut poser des soucis.
0: Concrètement, qu'est-ce que je risque si je diversifie pas mon alimentation? Il y a vraiment quelque chose qui peut impacter sur ma santé?
2: Oui, on peut avoir des problèmes de santé chez les personnes, par exemple, qui consomment pas suffisamment de fibres avec les fruits et légumes. On peut avoir déjà des problèmes de constipation. Et si c'est vraiment chronique au fil des années, on peut avoir des pathologies très graves comme des cancers du côlon, etc. On a des carences qui sont très spécifiques aussi de certaines régions. Nous, dans les Alpes, on a la carence en iode qui, il y a encore à peine plus d'un siècle, sévissait et qui donnait ce qu'on appelle le crétinisme. Tu sais, l'expression crétin des Alpes, c'est une vraie maladie très, très, très, très grave. L'iode, en fait, c'est un nutriment dont notre thyroïde a besoin pour fabriquer les hormones thyroïdiennes. Et les hormones thyroïdiennes, elles permettent de réguler et de contribuer à la croissance, au métabolisme, c'est-à-dire à l'utilisation de l'énergie dans notre corps. Et le dysfonctionnement de la thyroïde ou des hormones thyroïdiennes, ça peut donner un goitre. C'est quand la thyroïde gonfle énormément et que le cou devient très, très, très, très épais. Ça va entraîner aussi une petite taille, un retard mental, des troubles de la croissance chez les enfants. Donc, ça peut être vraiment très, très grave. Voilà. Donc, c'est un exemple ici. Dans d'autres régions du monde, on va avoir des carences en lien avec des manques de certaines vitamines, avec des manques de certains acides aminés, etc.
0: Et qu'est-ce qu'on peut faire alors, comme tu le disais, il y avait des carences régionales. A priori, personne n'a amené la mer au pied des Alpes. Comment ils ont fait pour se sortir de ces carences-là?
2: Voilà, tu parles de la mer parce qu'effectivement, l'iode, on va le trouver dans le sel marin, notamment dans les produits issus de la mer. Et y a des politiques nutritionnelles qui se mettent en place pour justement lutter contre ces phénomènes de malnutrition. La Suisse, notamment, à la fin du 19e siècle, elle a soutenu la consommation de sel iodé. Et ça a permis de lutter justement contre le crétinisme et de faire reculer ces goitres, de faire reculer ces maladies. Alors, les politiques nutritionnelles, elles sont fondamentales parce qu'elles vont aider à lutter contre certains problèmes. Et puis, elles peuvent avoir des travers, comme on voit aujourd'hui la recommandation « attention, ne pas consommer trop salé », etc., qui, chez certaines personnes extrêmement disciplinées, va faire qu'on va consommer de moins en moins de sel. Et le problème, c'est qu'on retourne à des effets de carence. Donc les politiques nutritionnelles sont très précieuses. Il faut faire attention aussi à l'interprétation qu'on en a. Il faut faire attention à ce qu'elles soient bien menées et que le message soit bien clair pour pas tomber dans des excès.
0: Ça veut dire que concrètement, quand je prépare mon repas du soir, je dois aller sur le site du ministère de la Santé.
2: Alors, t'as même pas besoin, parce que je pense que tu connais les principales recommandations qui sont manger 5 fruits et légumes, ne pas manger trop gras, trop sucré, trop salé, etc. En fait, les messages, voilà, parce qu'ils sont véhiculés justement de manière à être les plus entendus possibles, on les connaît à peu près tous. On sait tous ce qu'il faut faire pour bien manger. On sait qu'il faut des légumes, on sait qu'il faut des protéines, on sait qu'il faut des féculents pour avoir de l'énergie. Globalement, on le sait à peu près tous. Disons que la recommandation d'une assiette variée, c'est une mesure préventive. Et c'est important, notamment quand on n'a pas la disponibilité d'être à l'écoute de soi, parce que notre corps il est tout équipé de régulateurs pour nous dire de quoi on a besoin quand on manque de quelque chose. Moi, quand je mange pas de légumes pendant 2 jours, mon corps, il sait me dire qu'il est temps que je m'y remette, parce que je vais avoir mal au ventre, parce que je suis fatiguée, etc. Donc tout ça, c'est des signaux qui me permettent de savoir de quoi j'ai besoin. Et puis tout à coup, quand je me dis, ah tiens, là j'ai mal au ventre, ou tiens, là je n'arrive plus à aller aux toilettes, etc., je me dis, mais qu'est-ce qui se passe? Ah oui, ça fait 2 jours que j'ai pas mangé de légumes. Et que je me dis, et si je mangeais telle chose et que je sens mon petit corps qui dit, oui, c'est ça qu'il te faut. Voilà, ça c'est un message de régulation. Mais les messages après de bien varier son alimentation, ils vont être utiles quand, d'une part, j'ai pas l'opportunité de m'écouter, soit que j'ai jamais appris à m'écouter, parce que s'écouter, c'est se regarder le nombril, etc. Donc dans notre culture, on n'a pas vraiment appris à écouter ce qui se passait en nous. Par exemple, j'ai pas une culture alimentaire qui m'a permis de goûter suffisamment de choses variées pour que mon cerveau soit capable d'aller me dire c'est cet aliment-là qu'il faut parce que c'est celui-là qui va être efficace. Donc à ce moment-là, le principe de rester sur une assiette variée, il peut nous sauver la mise, effectivement, et c'est intéressant.
0: Donc soit je fais confiance à mon corps si je sais l'écouter, soit j'essaye de faire les assiettes les plus variées possibles pour être sûre de ne pas avoir de carences.
2: C'est un principe de précaution et ça peut être intéressant, effectivement, et ça peut nous sauver la mise.
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0: Bonjour les auditeurs de Radio Alto, c'est Cécile de La Vie en Rose, mais pas que. Je reçois aujourd'hui Louise. Bonjour Louise.
1: Bonjour Cécile.
0: Louise, elle est éducatrice spécialisée et elle travaille dans un lieu qui s'appelle un accueil mère-enfant. Je la connais parce que on travaille dans un partenariat avec les jeunes femmes qui sont hébergées dans le centre où elle travaille. Donc d'abord, elle va nous expliquer quel est ce public et quel est le travail qui est fait. Du coup, qu'est-ce qu'un accueil mère-enfant? Et puis après, voilà, on va échanger autour du travail qu'on fait ensemble. Eh bien voilà, alors Louise, avant que tu nous parles de ton travail, qui es-tu?
1: Alors bonjour, bonjour à tous. Je m'appelle donc Louise, je suis éducatrice spécialisée de formation depuis 2020. Et je travaille du coup à l'accueil mère-enfant depuis 2020 aussi, donc depuis 6 ans maintenant.
0: Alors, tu vas nous expliquer ce que c'est que l'accueil mère-enfant et puis aussi l'intérêt que tu trouves à cette population. Alors,
1: L'accueil mère-enfant donc est situé en Haute-Savoie. J'accompagne du coup des jeunes femmes, mineures ou majeures, enceintes ou avec leurs enfants de moins de 3 ans. Donc, elles sont accueillies sur un collectif. C'est une grande maison où elles ont chacune leur chambre, leur intimité, où elles partagent, par contre, les salles de bain, le lieu de vie, donc le salon, la cuisine, où donc les menus, les repas, les courses sont faits tout ensemble avec l'équipe pluridisciplinaire. Où il y a des éducatrices spécialisées, des éducatrices de jeunes enfants, une psychologue, il y a des auxiliaires de puère qui sont là pendant la nuit. Voilà, en tout cas, il y a toujours une présence pour ces femmes qui en ont le besoin. Donc souvent, c'est elles qui viennent par elles-mêmes. Par rapport à leurs difficultés et surtout pour un soutien à la parentalité avec leurs enfants. Et puis des fois, elles doivent venir par exemple par le juge ou voilà, pour travailler différentes missions dont la protection de l'enfance où on travaille vraiment sur cet objectif-là avec elles. Il est possible aussi qu'on travaille avec les papas qui sont des fois présents et qui veulent travailler avec nous. En tout cas, le but, c'est vraiment que ces femmes soient autonomes. Le but, c'est pas qu'elles restent dans l'accueil mère-enfant toute leur vie. Le maximum, ça peut être en tout cas jusqu'aux 3 ans de leur enfant. Mais des fois, on essaye qu'au bout de 6 mois, 1 an, elles essayent d'en sortir ou elles vont dans des appartements aussi qui nous appartiennent. Et là, comme ça, on peut travailler voilà, tout ce qui est le budget, l'accompagnement à la parentalité, mais en tout cas, nous voyons moins souvent. Donc des fois aussi, on se détache, le lien se fait quand même voilà, plus facilement. Et après, elles arrivent à partir et elles sont autonomes.
0: Alors, qui sont ces femmes? Tu as dit des majeurs, des mineurs. On a entendu parler qu'il y avait des papas. Bon, alors s'il y a un bébé, il y a forcément un géniteur. Mais est-ce que c'est quoi le profil de ces femmes?
1: Alors, les profils de ces femmes, souvent, elles viennent plus souvent du pays de l'Afrique. Beaucoup, en tout cas, voilà, sans papier. Elles arrivent avec leurs enfants, donc elles traversent souvent la mer. Donc, voilà, elles ont vécu souvent des viols dans leur pays. Donc, elles quittent souvent des fois des enfants qu'elles ont aussi au pays, toute leur famille pour venir vivre ici et essayer de se reconstruire au maximum et de sauver leur peau et leurs enfants. On a aussi des jeunes femmes donc mineures, donc Emena, donc mineures non accompagnées, donc qui viennent aussi de différents pays, du Sénégal, de la Guinée, du Congo, enfin voilà. Plein de différents pays, mais on a aussi des Françaises, voilà, qui ont elles leurs papiers, qui ont le droit au commun, qui ont le droit elles de travailler, mais qui ont aussi besoin d'un accueil mère-enfant pendant un certain temps et qui ont besoin d'aide, en tout cas de soutien à la parentalité et de se reconstruire aussi en tant que femme.
0: Parce qu'il y a, j'imagine, beaucoup de femmes victimes de violences conjugales.
1: Oui, oui. Alors, il y a voilà beaucoup de femmes victimes de violences, en tout cas qu'elles arrivent de d'Afrique ou aussi qu'elles sont directement en France. Donc c'est pour ça que ça reste une maison, un collectif sous le secret. On diffuse pas l'adresse, on peut pas la trouver sur internet non plus. On essaye au maximum d'inciter à ces femmes de ne pas donner l'adresse à l'ex-conjoint, aux copines, aux amis. Voilà. En tout cas, on essaye au maximum. On les accompagne porter plainte souvent. En tout cas, quand elles le peuvent, quand elles le veulent aussi. C'est pas évident non plus, mais en tout cas, elles essayent de se reconstruire. Ou pas, voilà. Des fois aussi, il faut en parler. On arrive aussi à l'échec. C'est pour ça aussi qu'on a une psychologue spécialisée vraiment sur le sujet des femmes victimes de violences et voilà, qu'elle les rencontre aussi au maximum. Et des fois, en tout cas, ça peut marcher.
0: Ok. Donc, tu as parlé effectivement de l'axe de la parentalité, puisque on a quand même compris que c'était en particulier une mesure de protection de l'enfance, pas que, mais aussi quand même beaucoup. L'idée, c'est aussi de mettre l'accent sur être femme, puisque quand on est mère, on est aussi une femme. Alors, je ne sais pas si on est d'abord une femme, mais en tout cas, on est aussi une femme. Et c'est dans ce cadre-là que toutes les deux, on travaille ensemble.
1: Voilà, donc c'est pour ça aussi on fait plusieurs ateliers à l'accueil mère enfant pour ces femmes, pour les enfants aussi, parce que voilà, comme tu dis Cécile, on est vraiment une mission de la protection de l'enfance, et je reviens surtout sur cette mission, le soutien à la parentalité, mais aussi pour ces femmes, c'est important qu'elles restent comme elles sont, qu'elles ont commencé femmes, donc oui maintenant elles sont mères, mais c'est important qu'elles pensent vraiment à elles avant tout, à leur bien-être, à leur prendre soin d'elles pour s'occuper aussi de leurs enfants, des autres, qu'elles soient bien dans leur corps. Donc c'est pour ça aussi que voilà, avec mes différentes collègues, on travaille sur plein d'autres ateliers autres que Paroles de Femmes aussi. Donc ma collègue Noémie a monté l'atelier avec une école d'esthétique qui se trouve aussi en Haute-Savoie, qui est pas loin de l'accueil mère enfant, où c'est des jeunes élèves qui passent leur CAP d'esthétique et où elles se déplacent souvent, où aussi nous, les femmes qu'on accompagne, se déplacent à l'école d'esthétique pour effectuer des soins du visage, des soins du corps, des poses de vernis, des cours de maquillage. Et voilà, donc ces jeunes élèves qui effectuent cet atelier. Et en tout cas, on trouve vraiment le bénéfice de cet atelier où on garde les enfants. Comme ça, c'est vraiment un temps pour elles, où c'est une heure d'échange avec ces jeunes élèves qui leur montrent comment prendre soin d'elles aussi et penser à elles par voilà, rester femme quand même, rester un petit peu coquette, prendre soin de soi. Donc ça fait écho aussi avec Paroles de Femmes, où on reste quand même femme avant tout. Et en tout cas, j'en suis sûre que ces ateliers, ça peut vraiment les aider à être une meilleure mère.
0: Alors du coup, tu as parlé plusieurs fois de cet atelier Paroles de Femmes. Qu'est-ce que du coup, alors moi je sais ce que j'y fais, mais toi de ton côté, comment tu le perçois? Comment les femmes, tu leur amènes cet atelier qui se passe effectivement une fois par mois avec quelqu'un qu'elles ne connaissent pas, qu'elles n'ont jamais vu, puis qui disparaît de leur vie et revient le mois d'après. Comment du coup tu peux leur en parler et qu'est-ce qu'elles en comprennent et qu'est-ce qu'elles en tirent?
1: Alors, ça fait aujourd'hui 3 ans hein, que j'effectue cet atelier avec toi, Cécile. Voilà, dès qu'on a des nouvelles femmes qui arrivent, j'explique la thématique de cet atelier. J'essaye, en tout cas, à chaque fois qu'elles participent au moins une fois. Et après, elles décident si elles veulent revenir ou non. Donc, voilà, comme tu dis, c'est une fois par mois. Alors oui, elles ne te connaissent pas forcément. Alors, il y en a qu'elles te connaissent depuis quand même quelques années et elles apprécient toujours autant te rencontrer. Mais il y en a, oui, comme tu dis, le lien, c'est pas facile, le lien de confiance, discuter, se livrer, c'est pas facile. Mais des fois, On n'oblige pas, mais elles viennent quand même au moins participer, observer, et puis des fois on voit quand même très vite qu'elles se lâchent assez rapidement. J'explique quand même toujours avec ton aide, Cécile, que cet atelier reste confidentiel. Je m'en servirai jamais, en tout cas pour un rapport écrit, que ça soit pour un juge ou pour l'aide sociale à l'enfance. Donc ça déjà, ça les met très très vite à l'aise, et au moins elles arrivent vite à se lâcher et à être à l'aise et à parler plus facilement.
0: Oui, et puis on a une place un petit peu particulière, toi et moi, dans cet atelier, parce que certes, nous ne sommes pas accueillis dans ce foyer, et on a moi-même mon savoir, Louise un autre savoir, mais on est toutes des femmes, et on va toutes participer à l'atelier de façon plus ou moins prégnante, mais on va toutes participer à l'atelier.
1: Oui, oui, et ça aussi, ça les fait quand même beaucoup rire. Elles aiment bien qu'on participe avec Cécile. Voilà, je prends un exemple. J'ai toujours cet exemple en tête, et souvent Cécile le sort en premier, ce qui met très vite à l'aise les femmes. C'est qu'on prend des feutres, on prend une feuille, et Cécile nous demande qu'est-ce qu'est pour nous et pour ces femmes être une femme. Donc voilà, elles doivent se dessiner. Donc des fois, elles restent 5 minutes, 10 minutes devant leur feuille blanche, et voilà, faut un petit peu les accompagner. Mais des fois, elles veulent prendre aussi les téléphones pour regarder. Mais non, on les enlève. On en rigole quand même beaucoup. Mais voilà, on explique. On est obligé quand même un peu de les accompagner sur ce sujet, parce que c'est pas simple. Mais des fois, on parle juste peut-être d'un rêve, et des fois, ça peut les aider professionnellement, personnellement. Comment elles se voient aussi peut-être après l'accueil mère-enfant. Et ça les aide beaucoup. Et souvent, elles se lâchent avec un feutre, et c'est vraiment très beau.
0: Oui, en parlant de très beau, je me rappelle d'une des premières fois que j'avais animé un atelier avec toi, parce qu'avant c'était une autre personne qui avait pris, tu as pris le relais d'une autre éducatrice. Je ne sais plus du tout quel était le prénom, et peu importe. Cette femme, elle avait dessiné une magnifique rose. Et en fait, c'était quand, à la question qu'est-ce qu'être une femme, elle avait fait une magnifique rose avec des épines quand même. Hein. C'était une femme qui avait été victime de violences conjugales. Et c'était très... ouais, très émouvant et très fort de voir que être une femme pour elle, c'était être une belle rose, en fait, une fleur. Hein. C'est quand même symboliquement, c'est pas rien quand même, je vais trouver. Donc voilà, donc à cet atelier, on va travailler effectivement sur différents sujets, par exemple la sexualité, mais aussi la contraception. Alors la sexualité, c'est pas toujours très très simple, hein, parce que voilà, c'est des femmes qui ont des parcours de vie un peu compliqués. Alors des parcours migratoires et parfois des viols, de la violence conjugale, parfois des excisions, et que du coup, l'estime de soi, ça fait vraiment, vraiment, vraiment partie de votre travail de restauration.
1: Oui, oui, et puis, comme tu dis, la sexualité, des fois... on peut entendre dire vous êtes un peu quand même gonflée de parler de la sexualité avec ces femmes, mais on dirait pas, mais ça leur fait vraiment du bien, parce que en fait des fois ces femmes, surtout qui arrivent d'Afrique, elles connaissent pas grand chose en sexualité, et puis voilà, elles ont que des très très mauvaises expériences. Donc des fois, rien que d'en parler et d'entendre aussi les autres parler, et même Cécile et moi, et ça leur donne aussi quand même envie, et un rêve aussi peut-être de couple avec des hommes bien, parce que quand même il y en a aussi, heureusement ça existe. Et donc voilà, donc au moins elles savent aussi qu'il n'y a pas que des mauvaises expériences. Et je trouve très important aussi quand même en accueil mère enfant de parler de moyens de contraception, parce que ces femmes, elles ne savent pas des fois ce que c'est.
0: Oui, et puis une grande ignorance de leur corps. Bon, alors il n'y a pas besoin d'aller en accueil mère-enfant pour que les femmes aient une mauvaise connaissance de leur corps. Moi, j'en vois malheureusement quasi tous les jours, hein, et quel que soit leur âge en plus, ça fait vraiment partie de notre job d'éducatrice. Je ne savais pas qu'on te disait que c'était un petit peu gonflé de parler de sexualité. C'est mal tombé avec moi, parce que c'est quand même mon fond de commerce.
1: Je pense que c'est pour ça, parce que enfin, il y en a qui ont peur que ça mette mal à l'aise ces femmes, alors que des fois, oui, ça peut mettre mal à l'aise, mais elles arrivent à le dire, ou des fois elles se mettent un peu en retrait et elles écoutent. Et du coup, des fois, on en reparle 2-3 semaines après. Et c'est là qu'en fait, je me dis, elles ont appris plein de choses sur ce sujet. Et c'est là que je vois que des fois, oui, l'atelier parole de femme est important, mais même plus tard, pas que sur le moment même.
2: Bien sûr, il faut que les choses elles maturent et qu'elles se posent. Je te remercie de ton retour.

0: Aretha Franklin. Respect. Respect. Pourquoi tu as choisi cette chanson, Louise ?
1: Alors, c'est une chanson déjà que j'aime bien, mais que les femmes connaissent pas forcément, mais je leur fais écouter, parce que la musique, c'est très important chez moi déjà, et chez ces femmes aussi. Je trouve que ça passe, enfin, voilà, il y a des mots, des visages qui passent beaucoup par la musique, et je leur fais souvent écouter cette musique, souvent quand même aux africaines, parce que c'est une musique qui parle vraiment des droits afro-africains et qui parle vraiment de la place de la femme dans ces pays, tout ce qui est l'indépendance de la femme et la dignité et l'estime de soi de la femme. Et je trouve que Aretha Franklin l'expliquait très très bien.
0: En fait, on pourrait dire que ton métier est quand même un peu engagée sur le chemin du féminisme. Alors bon, t'es éducatrice spécialisée, certes, mais t'as fait le choix de travailler avec cette population-là. Est-ce que du coup, ça parle aussi un petit peu de ton côté féministe, de pouvoir être effectivement une femme indépendante avec la chance qu'on a de vivre en Europe, hein, d'être née en France, et voilà. Et puis, il y a une petite question quand même, une petite... Oui, remarque que je ferai, c'est que dans ce foyer d'accueil mère-enfant, alors il y a quelques pères, mais pas beaucoup. On avait compris qu'ils restaient pas mal à la porte quand même, parce que ça, ils peuvent être pour certains dangereux, des hommes en tout cas. Et finalement, le seul homme que j'ai jamais vu, alors il y avait un chef de service, mais il est parti à la retraite. Et puis il y a un jardinier qui vient de temps en temps tondre la pelouse, parce qu'en fait la maison, Louise l'a pas dit, mais c'est une magnifique villa en périphérie d'une ville, mais avec un grand jardin et une belle pelouse. Et en fait, il y a pas d'homme dans votre établissement. Est-ce que ça peut être un problème ? Est-ce que du coup, c'est quelque chose qui peut être auquel vous parlez de temps en temps en équipe ?
1: Alors oui, on a eu un homme qui est venu travailler, mais qui n'est pas resté très longtemps. Je pense que c'est pas facile déjà pour les hommes de venir travailler en accueil mère enfant, déjà d'être dans une équipe que de filles, et puis des fois les femmes, ça peut être très compliqué pour elles, comme des fois ça peut être très bénéfique. Des fois elles réclament même, on a eu des veilleurs de nuit où ça peut être un peu compliqué pour elles, mais en fait ils arrivent à rentrer en relation et ils parlent d'autres choses que nous, et ils amènent vraiment d'autres choses, mais aussi pour les enfants, parce que des fois les enfants ils connaissent pas forcément leur père, leur géniteur, et ils voient un homme, donc comme tu disais Cécile, le jardinier, et là ils se disent mais qui c'est, qu'est-ce qu'il fait, donc oui, en tout cas ça serait vraiment chouette de travailler aussi avec un homme en accueil mère-enfant, même si c'est pas un centre parentaux, mais ça peut être hyper bénéfique en tout cas pour ces femmes et pour ces enfants.
0: Et oui, parce que quand même le monde est, comme tu l'as dit tout à l'heure, composé d'hommes et de femmes, et heureusement les hommes ne sont pas tous des méchants, et heureusement, mais que quand on ne les rencontre pas, ça peut effectivement laisser cette image-là. Je voulais te poser aussi une question. Est-ce que tu as un témoignage à nous apporter d'une histoire d'une femme qui t'a touchée, ou du coup, que ce soit d'ailleurs une réussite ou quelque chose d'un petit peu plus compliqué, mais voilà, que tu pourrais nous raconter en quelques phrases?
1: Oui, j'ai une jeune femme en tête et qui restera, je pense, gravée dans ma mémoire un long moment. C'est une jeune femme du coup qui est arrivée en France en 2024. Elle est arrivée de Guinée. Elle est arrivée par la mer, toute seule, enceinte. Elle est arrivée en France, elle avait 16 ans. Elle est arrivée à Lyon. Dans la rue, sans rien, sans personne, toute seule, sans vêtements, sans manger, où elle a rencontré une femme, une habitante sur Lyon, qui l'a accueillie un petit moment chez elle, et voilà, qui a appelé une assistante sociale et qui nous l'a renvoyée directement chez nous, donc à l'accueil mère enfant, où c'est ma collègue qui a été la chercher à la gare. Avec voilà, elle était sans valise, sans rien. On a dû lui trouver des vêtements, voilà, tout. Elle est arrivée à l'accueil mère enfant, triste, pas bien du tout. Et elle nous raconte son histoire au bout d'un certain temps, parce que ça a mis un petit moment quand même à... Elle a mis quand même un petit moment à se livrer, ce qui est normal quand on est traumatisé comme elle. Et voilà, elle nous raconte son histoire. Donc elle est arrivée en mer sur un bateau où elle a perdu ses parents, cette jeune femme, depuis, elle les a jamais connus. Donc c'est sa tante qui l'a éduquée, sa tante en Guinée qui n'avait pas d'enfant. Donc cette jeune femme était tout pour elle. Sa tante est tombée malade et cette jeune femme, donc du coup, s'est fait violer en Guinée. Donc sa tante a pris toutes les affaires et elle a décidé de venir en France avec sa nièce. Sauf que sa tante est tombée malade sur le bateau et donc elle est décédée sur ce bateau. Donc les passeurs l'ont jetée à la mer devant cette jeune femme. Donc cette jeune femme est arrivée à l'accueil mère enfant, voilà, sans personne, juste avec un bébé dans son ventre issu d'un viol. Elle est toujours là. On a eu très peur quand même d'un placement. C'était une jeune femme voilà très très vide, très très fermée. Et au final voilà, on peut avoir des a priori, mais en fait pas du tout, parce qu'elle s'occupe très bien aujourd'hui de sa fille qui a un an et qui, pour la petite histoire, l'a appelée le même prénom que sa tante. Donc c'est une très jolie histoire. Elle était au collectif au début. Maintenant elle est dans un appartement. Tout se passe bien avec sa fille, elle va à l'école, elle apprend le français et voilà, elle a demandé un titre de séjour, donc j'espère vraiment que pour elle, ça aboutira jusqu'au bout, parce que c'est vraiment une jeune femme qui mérite.
0: Oui, alors je me rappelle, elle avait raconté une fois son parcours d'exil. Elle n'avait pas tout raconté. Je savais pas la mort tragique de sa tante. C'est toujours très très compliqué d'entendre ces parcours d'exil. Tout à l'heure, à un moment, tu as glissé quand les femmes, quand elles partent en appartement, tu as parlé le lien est moins fort. De quel lien tu parlais? Du lien que l'éducatrice va créer avec la jeune femme. De quel lien tu parlais à ce moment-là?
1: Je parlais du lien, parce que quand on est, voilà, quand elles sont au collectif, on est H24 avec elles. Donc des fois elles aiment bien, parce qu'elles ont toujours une présence, comme cette jeune femme qui était très contente d'être au collectif et qui pour elle était... Elle était contente d'aller dans l'appartement, mais c'était très difficile parce que du coup, elle s'est retrouvée sans personne. Et voilà, elle nous dit qu'on est... Alors oui, hein, y a toujours une bonne distance, hein, comme en formation d'éducatrice spécialisée. Mais elle nous dit voilà, qu'on est quand même sa famille, parce que cette jeune femme a que 17 ans aujourd'hui. Elle a personne et elle nous dit que voilà, sans nous, ça aurait été quand même très, très compliqué. Donc voilà, je parlais vraiment de ce lien dans les deux sens, où il y en a, elles sont contentes de partir en appartement. Ouf! Elles vont, voilà, on va moins les voir. À contrario, voilà, par exemple, cette jeune femme, on l'a quand même souvent au collectif. Elle vient quand même souvent manger. Elle nous invite aussi souvent à manger, parce que c'est comme ça qu'elle peut aussi nous rendre, comme elle dit, ce qu'on a fait pour elle, même si c'est notre métier et que c'est normal. Mais elle, en tout cas, elle est très reconnaissante. Donc voilà, je parlais vraiment de ce lien-là où des fois il se détache, où je vois que des fois on peut quand même gonfler, ce qui est normal, où des fois elles sont c'est important pour elles de garder ce lien même après, quand elles sont plus à l'accueil mère enfant.
0: Oui, puis de toute façon, évidemment, on le sait, le lien, il est thérapeutique, et s'il n'y avait pas de lien de confiance et de lien véritable avec ces jeunes femmes, il n'y aurait pas de travail possible de toute façon. Donc ça fait partie effectivement de ce qu'on apprend et à l'école d'éducateurs, et ce qu'on apprend dans tout lien thérapeutique. S'il n'y a pas d'alliance thérapeutique, il n'y a pas de... Voilà. Parce qu'on peut quand même parler de quelque chose qui est d'un travail thérapeutique que vous faites, alors en équipe pluridisciplinaire, tu as parlé de la psychologue, n'empêche que vous êtes dans un vrai travail de restauration de ces femmes qui ont des histoires compliquées, avec le but de qu'elles deviennent effectivement des mères adéquates, on va utiliser ce terme-là, ou des mères suffisamment bonnes, si on veut faire étaler notre science, pour leurs enfants. On arrive au bout de cette interview, mais il y a une petite question qui est restée dans un petit coin de ma tête, parce que Louise, elle n'y a pas répondu, peut-être que c'était volontaire, non, on va dire qu'elle avait oublié. Donc, tu as été diplômée en 2020, et tu travailles depuis 2020 à l'accueil mère-enfant. C'est le hasard qui t'a amené là, tu avais fait un stage, c'est quoi l'intérêt? Et puis du coup, comment tu pourrais peut-être essayer de résumer ta mission?
1: Alors non, j'avais pas du tout fait de stage en accueil mère-enfant. Et d'ailleurs, en toute honnêteté, je savais même pas du tout que ça existait, ce genre d'institution, quand j'avais 20 ans à l'école d'éducatrice spécialisée. Et en fait, bah voilà, c'est en pendant ma formation que j'entendais d'autres amies en parler, car elles faisaient leur stage en accueil mère enfant, et je me disais ça doit être vraiment très très intéressant. Sauf que tous mes stages étaient déjà faits dans ma tête, et moi en plus j'étais partie plus dans le handicap. Bon, je me suis totalement plantée, c'est plus vraiment mon truc. Et du coup, je me suis dit, bah, une fois diplômée, j'irai voir un peu ce que c'est l'accueil mère enfant. Et puis au pire, je ferai juste un petit remplacement. Et puis, et non, en fait, au final, je suis titulaire de mon poste depuis 6 ans. Donc voilà, tout ça pour dire que j'en vois vraiment un grand intérêt de travailler en accueil mère enfant, parce que déjà de un, je trouve qu'on s'en lasse pas. C'est jamais les mêmes publics, les mêmes situations, les mêmes échanges. Ces femmes nous apportent vraiment beaucoup, parce que alors des fois nous on arrive au boulot aussi avec nos casseroles, mais des fois on se plaint pour un rien, et alors elles, je me dis waouh, elles sont vraiment incroyables avec leur vécu, et elles se battent toujours pour un but qu'elles ont, et elles atteignent souvent ce but, et c'est pour ça quand même que je me dis je fais quand même un très beau métier, mais avec l'aide de ces femmes.
0: Eh bien, écoute, je te remercie, Louise. Merci beaucoup.
1: Merci beaucoup, Cécile. C'était un super moment avec toi.
0: Merci.
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1: Lundi 8 juin, bonsoir à tous, soyez les bienvenus dans la session soirée de l'info sur RFI. C'est parti pour 3 heures d'actualité. Au programme dans 10 minutes, le grand reportage qui se penchera ce soir sur la source d'énergie qui est considérée comme la plus polluante, le charbon, dont les pays ont le plus grand mal à s'affranchir, et y compris en Europe. On sera en Roumanie, où un délai supplémentaire pour fermer mines et centrales a été obtenu. Ce sera avec Arturo Cimini. Juste après le débat du jour, alors que le monde est fracturé par plusieurs conflits, on va évoquer l'arme nucléaire. Les risques sont en hausse, alerte aujourd'hui le CIPRI, institut de référence dans le domaine. Et il est vrai que les menaces se multiplient, d'où notre question: est-ce un tabou qui est tombé, le tabou du réarmement nucléaire? Quels garde-fous demeurent? Comment les renforcer? Réponse à suivre dans 30 minutes. Dans une heure, le grand journal du soir, le dossier nous emmènera en Arménie, au lendemain de la victoire de Nicole Pachignan aux élections législatives. 18h30, temps universel, Afrique Soir, première édition de ce lundi. 19h10, TU, le grand entretien du soir, ce sera dans 2h10. Il sera à nouveau question de l'Arménie avec André Manoukian, pianiste et auteur-compositeur. Il va nous parler de sa vie, il va nous parler de son Arménie à lui et de l'évolution qu'il souhaite à son pays. Et puis Accent d'Europe, qui sera ce soir en Pologne. C'est le dernier rendez-vous de la session soirée de l'info sur RFI. Reportage dans une usine d'armement, la Pologne, qui consacre aujourd'hui 4,5% de son PIB à la défense. C'est un record en Europe. Ce sera à 18h40, temps universel. Pour l'heure 17h de TU, bonsoir Sophie Poudrat.
2: Bonsoir Romain.
1: L'heure de votre journal est à la une ce soir. Eh bien, ce retour au calme observé au Proche-Orient.
2: Oui, alors qu'une nouvelle séquence d'attaques directes entre l'Iran et Israël s'est déclenchée ce dimanche pour la première fois depuis la trêve conclue il y a 2 mois, les frappes sont désormais terminées, en tout cas pour l'instant, Marine de la Moissonnière.
3: Oui, Téhéran a annoncé la fin des opérations dans l'après-midi. Depuis hier soir, l'Iran aurait tiré une trentaine de missiles contre Israël, d'après un responsable militaire israélien cité par l'agence France Presse. Des bombardements en représailles à une frappe israélienne visant la banlieue sud de Beyrouth, bastion du Hezbollah, frappe qui a fait 2 morts et 20 blessés. Téhéran affirme avoir infligé une sévère riposte à son ennemi, mais restait malgré tout à la table des négociations. Aucune mention du message que Donald Trump avait posté sur son réseau Truth Social un peu avant l'arrêt des hostilités. Le président américain appelait les deux pays à cesser immédiatement de s'attaquer. Deux pays, oui, car Israël a évidemment riposté. L'État hébreu a frappé des cibles militaires à Tabriz et à Ispahan, ainsi que le site pétrochimique de Machar. En fin de journée, Benjamin Netanyahou a pris la parole à la télévision. Israël exerce son droit de se défendre chaque fois que nécessaire, a-t-il expliqué, affirmant l'avoir également dit à Donald Trump. Israël qui maintient également qu'il continuera d'intervenir au Liban contre le Hezbollah. Des bombardements contre le sud du pays ont d'ailleurs eu lieu toute la journée.
2: Merci Marine de la Moissonnière. Et ce lundi soir, Israël indique que les écoles fermées aujourd'hui pour cause de frappe iranienne rouvriront leurs portes. Demain, les rassemblements publics sont de nouveau autorisés. Et face à la guerre, les mots du pape Léon XIV, les armes ne peuvent jamais mener à une paix authentique et durable. En visite à Madrid, le chef de l'Église catholique a donc réitéré sa position anti-conflit et qui avait notamment provoqué une crise avec le président américain Donald Trump. L'avion de combat franco-allemand ou SCAF ne verra pas le jour, en tout cas pas sous sa forme actuelle, débattu entre Paris et Berlin depuis des années. Les deux capitales se sont mises d'accord pour ne pas poursuivre le projet d'après le gouvernement allemand, alors que Paris n'a pas réagi pour l'instant. Correspondance à Berlin de Pascal Thibault.
4: Depuis des semaines, le projet ressemblait à un malade à l'agonie maintenu artificiellement en vie. Berlin voulait depuis un moment mettre fin au projet du SCAF. Paris avait demandé de patienter pour trouver un accord de la dernière chance. Friedrich Merz et Emmanuel Macron sont arrivés au constat partagé que les entreprises Airbus et Dassault ne parviennent pas à s'entendre sur la construction d'un avion de combat commun, a indiqué le gouvernement allemand ce lundi. 9 ans après le lancement du projet SCAF par Paris et Berlin, rejoint ensuite par l'Espagne, ce dernier est enterré intérêt, en tout cas pour les avions eux-mêmes. La France et l'Allemagne, indépendamment des disputes entre Dassault et Airbus, ont des besoins différents. La société française pourrait désormais développer un successeur du Rafale. Airbus pourrait s'allier à un autre partenaire. Mais le noyau du SCAF, un système incluant un avion, mais aussi des drones reliés entre eux par un système de communication innovant, eh bien ce noyau doit être poursuivi d'après le gouvernement allemand. Ce dernier précise que les ministères de la Défense des deux pays doivent formuler un plan de travail qui figurera au menu du Conseil des ministres franco-allemand cet été. Pascal Thibault, Berlin RFI.
2: C'est une victoire qu'il présente comme historique. Nicole Pachinian et son parti, le Contrat civil, remportent la majorité en siège au Parlement arménien à l'issue d'élections législatives qui avaient valeur de test pour le dirigeant arménien au pouvoir depuis la révolution de velours en 2018. Nicole Pachinian remporte le scrutin, oui, mais son parti n'aura pas la majorité écrasante qu'il espérait au sein du Parlement. Sa politique d'apaisement avec la Turquie et l'Azerbaïdjan et son objectif de parvenir à la paix avec ses voisins risquent donc de pâtir de ce résultat en demi-teinte. À Yerevan, le récit de notre envoyé spécial, Daniel Valo.
5: J'ai 5 enfants, nous dit cette électrice de Nicole Pachinian, et je ne veux pas qu'ils grandissent pour devenir soldats et risquer leur vie. Naira est également convaincue que la paix avec l'Azerbaïdjan est nécessaire pour éviter la guerre, bien sûr, mais aussi, nous dit-elle, pour des raisons économiques. Il faut sortir l'Arménie de son isolement.
6: C'est la voie qu'il faut suivre. Nous devons faire la paix avec nos voisins et je pense que Nicole Pachinian saura y parvenir.
5: Mais pour que la paix se concrétise, Nicole Pachinian doit changer la constitution et supprimer une clause qui prévoit la réunification de l'Arménie avec le Haut-Karabakh. Cette condition posée par l'Azerbaïdjan est inacceptable aux yeux de cette habitante de Yerevan qui a choisi, elle, de voter ce dimanche pour l'opposition.
6: On ne peut pas changer la constitution parce que l'Azerbaïdjan le réclame. Je n'aime pas qu'un pays intervienne comme ça dans nos affaires. Et puis, les habitants du Haut-Karabakh sont nos frères. Ils veulent retrouver leur maison et leur terre.
5: Pour organiser le référendum nécessaire à cette révision de la Constitution, Nicole Pachinian avait besoin d'une majorité des deux tiers. Bien que vainqueur du scrutin, le Premier ministre arménien est très loin d'avoir tenu cet objectif. Daniel Valo, Yerevan RFI.
2: Une autre élection s'est déroulée de l'autre côté de la planète et ses résultats sont beaucoup moins clairs. Le bilan du scrutin présidentiel au Pérou reste incertain ce lundi. Les résultats sont encore incomplets et pour l'instant impossible de désigner clairement un vainqueur entre la candidate de droite conservatrice Keiko Fujimori et son rival de gauche Roberto Sanchez. Face à l'épidémie du virus Ebola, le directeur général de l'OMS est en visite en Ouganda ce lundi, le deuxième pays le plus touché. Il est venu évaluer la capacité du pays à répondre à l'épidémie en cours d'après les autorités locales. L'OMS a par ailleurs lancé vendredi un plan de plus de 500 millions de dollars pour combattre la maladie au cours des 6 prochains mois. En France, toujours le choc après la mort de Liana, cette enfant de 11 ans retrouvée morte dans le sud du pays la semaine dernière. Le principal suspect du meurtre avait déjà été visé par des plaintes pour violences sexuelles par le passé, mais il n'avait pas été inquiété par la justice. L'affaire continue d'agiter la classe politique. À l'Assemblée nationale, une vieille proposition de loi visant à lutter contre les violences sexuelles refait surface. Déposée depuis décembre par une coalition parlementaire transpartisane, le texte est aujourd'hui au point mort. Mais ce lundi, alors que l'émotion est encore vive, les députés signataires du texte demandent un examen urgent de leur proposition de loi. Marie Lecoq.
7: Cette fois, ils ont le soutien de la présidente de l'Assemblée nationale, Yaël Braun-Pivet.
8: Je demande au gouvernement d'inscrire ce texte de loi à l'ordre du jour de la session extraordinaire, soit en juillet, soit en septembre.
7: Un soutien bienvenu pour la socialiste Céline Thiébaut-Martinez, en pointe sur ce texte soutenu par une coalition allant des macronistes aux écologistes. L'objet principal du texte est de mieux recueillir la parole des victimes, femmes et enfants, mais pas que.
9: On aurait par exemple des juges des violences sexistes et sexuelles, mais on aurait également des tribunaux qui seraient dédiés.
7: Un texte que soutient David Topiak, c'est dans sa circonscription du Gers que s'est produite la mort dramatique de Liana. Il y a un an, il dénonçait déjà le manque de moyens au tribunal judiciaire d'Auch. Aujourd'hui, il ne veut pas créer de polémique.
10: Mes concitoyens gersois sont en attente de vérité et d'action. Ils ne sont pas en attente de démission ou en attente de bouc émissaire qui porterait le chapeau pour toute une chaîne judiciaire.
7: Contrairement au gouvernement, ce texte s'attarde davantage sur les moyens supplémentaires à la justice. Ce même gouvernement décidera de l'avenir du texte en l'intégrant ou non dans un ordre du jour parlementaire déjà chargé.
2: Marie Lecoq est toujours dans l'actualité judiciaire française. Le chanteur Patrick Bruel, placé en garde à vue ce lundi matin par le parquet de Nanterre, juste à côté de Paris. La dizaine de plaintes pour violences sexuelles qui visent le chanteur a été regroupée là-bas. Épinglé pour ses agissements depuis bientôt un mois, le sexagénaire conteste fermement les accusations. Il peut passer jusqu'à 48 heures en garde à vue. 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
1: Née en 2020 à Firminy dans la Loire, l'association Aplouf Aqua pour tous est une association sportive et inclusive dédiée à la natation adaptée pour des personnes en situation de handicap, notamment autour du trouble du spectre autistique. Si elle se développe depuis 6 ans, c'est grâce à l'engagement bénévole de ses membres, dont Wari, maître nageur diplômé, qui donne de son temps plusieurs heures par semaine pour accompagner les enfants de Aplouf Aqua pour tous. Rencontre avec ce maître nageur bénévole. D'ailleurs, pourquoi cette association existe ?
2: Pourquoi ? Parce qu'il y a une énorme demande sur l'apprentissage de la natation pour des enfants porteurs de handicap, notamment sur l'autisme. Sur l'association Aplouf, je m'occupe des petits. Donc on est au petit bassin, on fait des aménagements de bassin, mais on laisse l'enfant libre de faire ce qu'il a envie. S'il veut faire du toboggan pendant toute la séance, on le laisse faire du toboggan. Après, il va voir ce qui se passe ailleurs sur les autres ateliers.
1: Cet engagement bénévole, d'où il vient pour vous ?
2: Ah ben moi, ça fait maintenant 16-17 ans que je m'occupe d'enfants atteints de troubles autistiques. J'ai créé une section sur le club nautique de Landenne au Chambon. Pareil, on avait mis en place jardin aquatique et groupe compétition. C'est une continuité parce que on avait une énorme demande et on pouvait pas répondre à tout le monde. Et c'est le cas encore aujourd'hui où les places sont très chères.
1: Sur cette idée de proposer de la compétition, de la paranatation adaptée, hein, c'est le terme exact. Qu'est-ce que l'on va chercher chez ces sportifs ?
2: On va dire que les compétitions, c'est la carotte. Enfin, pour eux, quand ils partent en compétition, c'est un moment de détente où ils vont, entre guillemets, se mesurer à d'autres enfants, mais il n'y a pas de but de résultat. Moi, le seul but que j'ai, c'est que l'enfant termine sa course, qu'il n'abandonne pas. C'est vraiment le seul objectif. On travaille pas avec des chronomètres. L'objectif, c'est que l'enfant termine sa course parce qu'il s'est engagé. Voilà.
1: La question d'aller jusqu'au bout.
2: C'est ça, de pas abandonner.
1: Et ça, c'est important d'aller jusqu'au bout. Vous y allez jusqu'au bout, hein, parce que vous donnez quand même pas mal d'heures dans la semaine. Expliquez-nous un peu comment on s'organise pour ces heures bénévoles.
2: Ah bah comme tout bénévole, on a toujours un peu de temps libre. Et puis c'est vrai que s'occuper d'enfants porteurs de handicap, c'est vraiment très enrichissant. Et puis on y va avec plaisir. Il y a toujours un retour positif, quelle que soit la journée. Même si la journée s'est mal passée, il nous redonne le sourire.
1: Alors
2: c'est énorme.
1: J'ai entendu dire que vous aviez aussi une méthode bien à vous.
2: Ouais, c'est une méthode. Enfin, c'est comment expliquer ça ? C'est vrai que j'ai regardé tout ce qui se faisait sur l'apprentissage au niveau des enfants autistes, et moi j'ai fait un remix de tout ça avec beaucoup de bienveillance et surtout de manière ludique.
1: Et d'ailleurs, est-ce qu'il existe une formation typique où il faut, comme vous venez de le dire, creuser, chercher, adapter ?
2: Les meilleurs formateurs, c'est les parents et les enfants.
1: C'est important aussi de flotter, cette sensation de où l'on ne on pense plus à son corps, hein, c'est ce qui se dit, et ça permet aussi de relâcher peut-être une petite pression. Qu'est-ce que vous remarquez quand vous avez vos sportifs et que vous les entraînez ?
2: On dit toujours que les enfantistes sont dans leur bulle. Je suis un peu contredire ce truc parce que c'est pas vrai. Quand ils sont dans l'eau, les parents n'existent plus. Ils sont avec les copains ou ils font le truc à eux. Et moi, c'est ce que je dis, les premières séances aux parents, laissez-les, parce que les parents ont toujours tendance, enfin, l'instinct de protection fait que les parents gardent les enfants près d'eux. Et moi, je leur explique qu'au bout d'un moment, les gamins vont plus les calculer et puis ils vont faire leur truc à eux. Ils vont pouvoir construire leur motricité aquatique. Et après, moi, derrière, avec, il y a aussi ma femme Noélie qui entraîne les lundis soirs, qui casse un peu cette motricité pour l'amener sur de la natation plus dans les règles, plus dans les
1: plus rigoureuse, voilà, d'une manière, voilà, avec le bon geste et le bon mouvement au bon moment.
2: L'autisme est un handicap invisible et tout ce qui est invisible fait peur. On n'a pas la même approche avec des enfants qui sont trisomiques ou ils sont handicapés physiques. Ça a rien à voir et c'est vrai que l'autisme, c'est un handicap qui fait vraiment peur et c'est là que tout le monde se trompe parce qu'on fait des choses magnifiques avec ces gamins.
1: Aplouf Aqua pour tous accueille des enfants en situation de handicap dans l'apprentissage de la natation. Une association rare pour une demande forte et malheureusement des places limitées.
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1: Bonjour à tous et bienvenue dans l'agenda de Radio Alto, le bon plan des Bauges et des Villeportes, c'est parti. Ce jeudi 11 juin, les passerelles scientifiques du jeudi vous donnent rendez-vous à 11h ou à 18h pour les passerelles qui seront cette semaine à l'écoute des oiseaux. Ça se passe à la maison Faune-Fleur d'École en Bauges en compagnie de Cerise Petit, Clara Poirier et Noah Rigoudi pour une durée d'environ 1h30. Les portes restent ouvertes entre ces deux créneaux. Chacun peut donc passer quand il veut pour discuter avec les scientifiques présents. Tous les jeudis du mois de juin au pôle d'Albi sur Chéran, ce sont les rendez-vous des postes laborèmes. Et cette semaine, c'est le groupe Choubiao Quartet de la Trans-Mongol Express. Rendez-vous dès 18h avec une ouverture des after-work, buvette, petite restauration, espace enfant, marché de créateurs seront ouverts sur place. À 19h30, c'est le concert, un événement gratuit. Ce jeudi à 19h, rencontre d'auteurs avec le grand Jean-Marc Rochette à La Lanterne qui rugit. C'est l'auteur de la BD Aile froide, La dernière reine au cœur de l'hiver ou Transperce neige. C'est à l'Échrenne. Ce vendredi 12 juin dès 18h, venez donc à l'Assemblée Générale de votre chère radio associative pour rencontrer les membres de notre conseil d'administration. Au programme, bilan d'activité, rapport moral et rapport d'orientation radiophonique. Cet événement sera donc écoutable en direct sur 94.8 et radioalto.info. L'événement sera suivi d'un apéro convivial, bien évidemment. Pour plus d'infos concernant notre Assemblée Générale, n'hésitez pas à nous envoyer un mail à l'adresse contact@radioalto.info. Ce vendredi toujours à partir de 18h, fête de la musique à la Toirzanerie de Thoiry, avec au programme trois groupes et deux DJ, dont The Funky Tears, Win Win, The Old Chap and the Red Eyes, DJ Gordini et DJ Chef Chalet. Buvettes et restaurations sont bien sûr prévues sur place. Ce vendredi, toujours concert, dub électro live de Zundra Mitz, Uncle Phil. Ça se passe à la brasserie du Merle depuis gros. C'est un duo live d'électro dub lyonnais qui vous propose un univers mystique et mélancolique. À 19h, ce vendredi toujours, projection du film Namaskar de Vincent Martin et ça se passe au cinéma Le Flore de Saint-Pierre d'Albigny. Sur place, juste avant la projection dès 18h, retrouvez le marché d'artisanat népalais devant le cinéma. Puis ce sera projection, échange et dégustation. Vous trouverez plus d'infos en podcast dans le créneau des cartes postales en compagnie de Maëlle. À écouter sur radioalto.info. L'événement est à 10€ et la réservation est conseillée. Un petit mail à cinema.stpdalbini@cinebus.fr. Et on finit la soirée toujours en cinéma, avec cette fois à 20h30 la projection au cinébus de Cusy, qui vous propose le film « C'est quoi l'amour ?». Samedi 13 juin, c'est la braderie de printemps à Thoiry, de 8h à 15h, buvette et restauration prévues sur place, attention, pas de CB. Un grand tournoi de pétanque en doublette vous attend dès 9h au stade André Thuneau à l'Échrenne et c'est un événement organisé par le fan club de Paco Rassa. De 10h à 18h à Bellecombe en Bauges, ne manquez pas la Bagolurède, un événement drôle festif à faire en famille avec trois parcours. La Bago ludique des 6 ans, la Bagolu Jafouin des 7 ans et la Bago Lucifer pour les plus grands. C'est un événement sur inscription. Vous trouverez toutes les activités et les infos sur leur site bagolurède.wixsite.com/bagolurède. Ce samedi, à 20h, la Chartreuse d'Aillon vous donne rendez-vous pour le concert des 4 saisons de Vivaldi par l'Hostel Dieu. C'est un concert en plein air dans les jardins de la Chartreuse et c'est sur réservation. À 20h30, concert de blues rock de BJSS au bar Le Croénan d'Aillon le Jeune, un événement sur réservation. Ce dimanche, de 10h à 18h, c'est le marché des créateurs à Jarzy, un marché en plein air avec une soixantaine d'artisans créateurs et de producteurs. Restauration et buvette sont prévues sur place. Une info de l'Association des parents d'élèves de l'Échrenne qui vous propose le 21 juin de tenir votre stand au vide-grenier. Les inscriptions se font sur Eloasso ou envoyez un petit mail à l'adresse ape.lechrenne@gmail.com. Une série TV produite par Arte et qui sera principalement tournée sur la commune d'École recherche des figurants. Alors candidatez à l'adresse castingfiguration73@gmail.com. Une info maintenant dans une des villes portes de notre massif. Allez, concert ce soir, lundi 8 juin avec Bywater Call. C'est de la soul et du roots rock blues. C'est un coup de cœur qui nous vient du Canada. Des infos de la radio maintenant avec Dorothée qui recherche notamment des invités pour son émission Amitié. Que vous soyez seul, à deux, à trois ou à quatre, venez échanger avec elle autour de cette notion d'amitié, votre rencontre, vos points forts, vos désillusions, vos souvenirs. 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Voilà, c'est la fin de cet agenda qui vous est proposé en partenariat avec la fruitière du Quart des Bauges de l'Échrenne. On vous souhaite à tous et à toutes une excellente journée sur Radio Alto 94.8. À bientôt.
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0: Et maintenant, on fait quoi ? Chronique pour parents fatigués, mais néanmoins exceptionnels, qui ont juste besoin de se faire confiance. Eunomia, j'ai 3 enfants, et alors le matin, je t'explique même pas l'organisation que ça doit être, le timing pour aller à l'école, pour les gérer. Et je me dis qu'il y a quelque chose que je fais mal, ou il faut que je mette un timer pour qu'ils aillent à l'école. Comment je peux ordonner ça pour que, en fait, ça soit beaucoup plus fluide?
1: Alors, en fait, c'est vrai que beaucoup de parents ont cette problématique-là. Je pense que même tous les parents ont cette problématique-là de respecter l'heure, de respecter l'heure de départ et tout ça. Il y a plusieurs écoles, donc il y a les parents qui se lèvent en même temps que les enfants et c'est la crise partout et c'est la panique et autres. Il y a les chefs d'orchestre qui organisent tout en amont, donc c'est-à-dire que la veille au soir, le petit-déj est déjà posé sur la table, les habits sont choisis, tout est carré et donc il y a les enfants, le chemin est tout tracé, donc c'est assez facile. Mais ça demande beaucoup d'organisation pour la maman ou pour le papa et beaucoup d'énergie et de stress avant, pour pas de stress après, soi-disant. Après, il y a d'autres techniques, c'est aussi de rendre l'enfant un peu autonome dans sa prise en charge, donc suivant l'âge de l'enfant, bien sûr. Je pense que vraiment, le mieux, c'est de trouver son équilibre, déjà avec qui on est, parce que moi, par exemple, 5 minutes avant de commencer mon job, je suis pas prête, mais vraiment pas prête. Mon mari, lui, c'est 1h30 avant. Il se lève 1h30 avant pour pouvoir partir 1h30 après, alors que voilà, on a la même le même amplitude quand on a petit-déj, douche, habillage. Et moi, je mets 5 minutes et lui, il met 1h30. Donc, on est tous différents. Les enfants sont tous différents. Donc après, eh ben, on fait avec ce qu'on peut, ce qu'on a. Je pense que plus on va être organisé en amont, surtout quand ils sont tout petits, moins il y a de stress. Parce que tu sais que tu as un petit peu plus de temps, donc tu vas moins crier après ton enfant, tu vas moins te mettre la pression quand il va pas vouloir écouter. Il faut être un petit peu organisé, je pense, et en même temps, mettre des choses en place pour que l'enfant se sente acteur de son autonomie. C'est-à-dire que si pour toi, il faut que ça soit tout carré et que t'as aucun lâcher prise. Tu vas choisir les vêtements, tu vas choisir le petit-déj, tu vas choisir ce qu'ils mangent, tu vas choisir dans quel ordre ils doivent s'habiller. Ça marche quand ils sont bébés, parce qu'ils vont pas se poser de questions. Quand il va avoir 2-3 ans, tu vas avoir la super période terrible tout, moi tout seul. Et là, tu vas être en confrontation avec lui. Et mine de rien, je pense que si on prend trop en charge tout le temps, ben arrivé à 25 ans, il est toujours pas capable de s'habiller, de se prendre en charge et de ouvrir son compte EDF ou de ouvrir son compte CAF ou autre. Je pense vraiment que notre rôle, c'est aussi de leur apprendre à gérer le temps. Donc après, tu as plein d'astuces. Maintenant, il y a plein de choses que tu peux acheter, fabriquer. Les horloges avec les petits codes couleurs. Donc les horloges avec les aiguilles. Parce qu'a priori, maintenant, les jeunes ne savent plus lire l'heure sur les aiguilles. Donc autant leur apprendre. C'est plus facile qu'une heure chrono pour faire les petits cadrans. Tu peux trouver du matériel déjà préfait. Ou alors, tu peux le fabriquer avec ton enfant. Ce qui le rend encore plus autonome dans cette fabrication-là. Et lui dire, tu vois, là, on doit être parti à 8h. Parce que tu es à l'école à 8h30, tu dois être parti à 8h, et avant on a ça et ça à faire. Donc je pense pour des enfants de 3-4 ans, tu peux commencer à les rentrer dans le jeu. Tu sais à peu près combien de temps ils vont mettre pour s'habiller, tu sais à peu près combien de temps ils ont besoin pour déjeuner tranquillement. Mais en fait, c'est à nous d'anticiper et à nous de les lever assez tôt pour qu'ils aient le temps d'émerger, le temps de faire un petit câlin, le temps de prendre ses habits tranquillement, de déjeuner tranquillement et après de se mettre en route. Après, les astuces pour pas se laisser déborder, ça va peut-être faire bondir beaucoup de personnes, mais c'est le pas d'écran. Voilà, il y a beaucoup de personnes qui se servent de l'écran comme un petit moment où la maman, le papa peuvent se préparer pendant que l'enfant est prêt et attend. Mais c'est souvent qu'après, il y a crise. Parce que du coup, l'enfant est obnubilé par ça et a du mal à décrocher et du coup, il y a la crise. Ou alors, ne s'habille pas, ou alors parce que la télé est allumée et on va se mettre sur le canapé avec le bibi et en fait, le temps de s'habiller et on est déconnecté de la réalité. Donc, on n'a plus cet objectif d'être à l'heure. Si on recadre et qu'on explique à l'enfant au bout d'un moment qu'on a ça et ça à faire avec des petites affichettes, avec des petits... Il y a vraiment plein de matos qu'on peut trouver. L'enfant va dire, ah, il faut que j'aille m'habiller, je prends ma petite affichette, je la scratch, je la colle, je la mets sur le tableau, je fais ma petite croix et je vais m'habiller. Et nous, on est là en garant, en mode, ouais, super, c'est super, tu as bien enfilé ton pantalon, tu as bien enfilé ta robe. Donc, il y a plein de petits matos qui peuvent te faciliter la vie le matin. C'est pareil, c'est comme on dit à chaque petit podcast, mais plus on a conscience de ce qu'on veut arriver, plus on va y arriver facilement. Tu peux mettre un petit porte-manteau à la taille de tes enfants. Tu peux lui pré-choisir les vêtements. Tu choisis deux tenues qui te correspondent à toi, à la météo et autres. Mais tu fais choisir à l'enfant le bleu ou le rouge. Comme ça, lui, il a du choix. Il a de l'autonomie. Toi, t'as veillé au grain. Tout va bien. Il n'y a pas de conflit. On peut passer à autre chose. Pour le petit-déj, c'est pareil. Tu peux préparer à l'avance ou du moins faire en sorte qu'on mette la table un petit peu le matin avant ou rapidement. Et c'est comme pour tout le reste, en fait. Si l'enfant a trop de choix, il se perd dans le choix et il y a conflit. S'il n'y a pas assez de choix, il va être en opposition et il y a conflit. En fait, il faut trouver la juste mesure. Tu proposes la tartine, tu proposes la banane, tu proposes l'œuf, la charcuterie ou autre. Ça peut matcher. On n'est pas obligé de tous déjeuner des céréales. En fait, quand t'es parent, plus tu vas anticiper, te poser la question pourquoi je fais ça? Pourquoi, en fait, il faut que mon enfant soit à l'heure? Bah, c'est parce que la société l'oblige. C'est plus facile. T'as pas la remarque de l'assistante maternelle. T'auras pas la remarque de la maîtresse. Tu auras pas le stress à courir après le bus. C'est quand même plus serein si t'arrives plus ou moins à l'heure. Donc, si tu sais pourquoi tu vas le faire, tu vas pouvoir trouver la solution pour pouvoir le faire en amont, autrement. En fait, je trouve que vraiment, quand on est parent, mais ça, c'est quand t'es vieux, donc parce que maintenant je suis vieille, donc c'est plus facile. Quand t'es jeune parent, t'es dans le flow, t'es dans la mouvance, dans le torrent, et en fait, t'as pas le temps de réfléchir. Mais si vous prenez 2-3 minutes de temps en temps pour vous dire, mais en fait, pourquoi je mets ça en place? Pourquoi je suis autant accro à ce qu'il soit habillé, coordonné, tout? Est-ce que ça a vraiment une importance sur son développement social et autre? Être propre, oui. Être à peu près propre, oui. Être très crade, bah oui, ça a un impact. Mime de rien, parce que ben à un moment ou à un autre les copains peuvent faire des remarques à ton enfant ou autre, et puis même pour lui c'est pas très clean, c'est pas très confortable quand tu te sens pas très propre, t'as moins confiance en toi aussi. Donc si tu sais pourquoi tu choisis les vêtements de ton enfant, si c'est pour qu'il soit protégé de la météo, pour qu'il soit bien dans ses baskets, qu'il se sente classe, tu sais pourquoi tu le fais, c'est plus facile. Si tu sais pourquoi tu dois t'organiser le matin pour être plus serein, c'est plus facile. En fait, il faut juste se poser la bonne question de pourquoi je le fais, et du coup, tu vas trouver tes solutions. Et en fait, maintenant, avec Internet, on va quand même pas se leurrer, tu as toutes les solutions à portée de main pour trouver la petite horloge qui va bien, le petit porte-manteau qui va bien. Poser la question avec ton mari comment vous vous organisez et comment vous facilitez la vie, quoi. Parce que plus tu vas te faciliter la vie, plus ton enfant sera zen, plus vous serez zen tout le monde. Donc, voilà. Et c'est en fait notre rôle d'adulte, comme je disais, d'avoir un cerveau qui fonctionne autrement que l'enfant qui est dans l'action. Nous, on peut prendre le temps de recul et de se poser la question de pourquoi et comment je vais le faire.
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0: 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C'est Olivier. Oliver. Angel Oliver.
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0: $2 millions en petites coupures usagées. Pas de billets en dessous de 10 et pas au-dessus de 50. Aucun numéro de série consécutif. Nous exigeons aussi une voiture qui nous conduira à un avion en partance pour Mexico. Si tout se déroule comme prévu, alors peut-être que nous vous les rendrons en un seul morceau. Compris, poulet ?
1: Compte là-dessus et bois de l'eau.

0: 2000 francs. Je te donne 700 francs, qui sont normalement 1000 francs, moins 100 francs, ça fait 900 francs.
1: Et moi,
0: moins
1: je suis encore 200
0: que je dirais à te donner.
1: Je te les fais au début du mois.
0: 2000 francs aussi. Oui. 2000 francs, mais
2: moi,
0: je
2: suis un billet. Tu
0: vas bien. Je te
3: ça, t'avais 550
1: francs. Pas de 520. Pas de 520.

penses que tu n'en as pas, va t'en trouver un. Pour le trouver, sois sincère. Connais la sincérité de tes désirs en laissant la vie entrer. Parce que tu n'arrives à rien, mais vraiment à rien si tu t'y prends autrement.

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on est entré dans la cuisine pour se faire griller des tartines. Mais en regardant vers la table, on a vu une chose incroyable.

0: suite, on est intervenu.
1: Afin d'arrêter cette cohue.
0: En leur disant tout simplement
1: qu'on les préférait.

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0: Chaque progrès de l'agriculture capitaliste est un progrès non seulement dans l'art d'exploiter le travailleur, mais encore dans l'art de dépouiller le sol. La production capitaliste ne développe donc la technique et la combinaison du procès de production sociale qu'en épuisant en même temps les deux sources d'où jaillit toute richesse, la terre et le travailleur.
1: Partout je le vois que la nature agonise. Les politiciens disent qu'ils trouvent ça horrible, donc ils prennent la pose aux côtés du cas, s'ils craonnent, puis signent les contrats qui vont raser l'Amazonie. 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

sont les structures capitalistes orientées vers la logique du profit maximum et le plus rapidement possible qui sont à l'origine des dérèglements à la fois socio-écologiques que nous constatons aujourd'hui et à l'origine du fameux réchauffement climatique.

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